0: en mano.
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2: dièse. 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
2: 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Ils n'entendent plus que la voix du délire. 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Braquez sur nous, voire pour vos missiles. 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
1: Loubalet et bonsoir à toutes, Baloccitane avec Marie Claire.
2: Bonjour et Maurice, Baloccitane, danse traditionnelle d'Occitanie et d'ailleurs.
1: Et le groupe Zingo Zango qui est de Brisaquel Val pour une valse.
2: Avec le groupe Zingo Zango, c'est une valse qui ouvre ce bal occitan.

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1: Et en place pour une bourrée de temps avec castaños et binubel, les dames de si bémoles.

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1: Et en place pour une sardane, deux cours de long pour les initiés 27-83, Maria de las Trenes.

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1: Et nous continuons avec une scotiche tirée du CD Danzados, la pauvre fille et le lézard.

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1: Et c'est avec le groupe Réménille que nous allons danser un branlou, loup, renaillou, traduisez le renardeau.

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1: Et nous restons avec le groupe Réménille pour le Congo de Lucmo et de Saint-Symphorien.

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1: Et c'est avec le groupe Single Dolt que nous allons danser une mazurka.

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1: Et c'est le groupe Calabrune qui ferme ce bal occitan avec un rondeau.

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1: C'est donc sur ce rondeau que se termine ce bal occitan, merci de l'avoir écouté. Al Cap Québec.

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0: Qu'allez-vous faire aujourd'hui, ce midi, ce soir? Gagner votre vie ou sombrer dans le désespoir? Changer de cap, peut-être, ou bien encore ressasser le passé? En tout cas, nous, à Radio Albitzès, on vous donne quelques pistes. Bref, c'est l'agenda.
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0: 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Tissons des liens entre voisins et voisines, amenez vos plats à partager. Rendez-vous donc le samedi 30 mai, de midi à 16h, devant la maison de quartier de La Panouse, pour la fête des voisins. Plus d'infos au 06 47 27 97 61. Le mardi 19 mai, à 17h30, à Carmaux, Liberny, librairie, café, galerie, accueille l'atelier d'écriture créative d'Alison, ouvert à tous et toutes et à prix libre. Comment ça se passe? Des jeux d'écriture pendant 1h30, chacun et chacune peuvent laisser libre cours à son imagination, avec son style, sa personnalité et son humeur du jour. Pas besoin d'avoir de l'expérience. C'est en partenariat avec l'association Le Tarnastan. Participation financière à prix libre. On met ce qu'on veut ou ce qu'on veut donner. Inscription ouverte à tous et toutes auprès d'Alison, 06 62 01 85 45 06 62 01 85 45 ou par mail alisonvieuxmaire@gmail.com. Vous cherchez à vous informer sur les rendez-vous citoyens et culturels du Tarn, le Tarn Info Citoyen est fait pour vous. Basé sur un agenda d'hémosphère, l'agenda participatif et la lettre hebdomadaire du Tarn Info Citoyen sont animés par une équipe de bénévoles de 5 ou 6 personnes représentant différents territoires du Tarn. Retrouvez les rendez-vous du Tarn Info Citoyen sur le site tarn.demosphère.net et si vous avez du temps à consacrer pour aider à raison de 1 mois sur 5 à tour de rôle pour publier les rendez-vous, écrivez à contact@tarn.demosphère.net ou appelez Jean au 06 83 70 80 32, 06 83 70 80 32. 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Pensez à prendre rendez-vous du 18 au 21 mai à Tanus. Chaque semaine, le Médicobus offre aux habitantes et habitants du Carmozain-Ségala, de Val 81 et des Monts d'Alban et de Villefranchois, 3 journées de consultation assurées par des dentistes, lundi, mardi, jeudi, et une journée de consultation assurée par un médecin généraliste, le mercredi. 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

mais avec un marché de producteurs à partir de 10h le matin, sur l'esplanade de la salle des fêtes et soirée-concert avec le One Man Accordéon Show de Accordémon, l'énergie de Kemadito et le dub de Charla 58 et Mata Sound, figure majeure de la scène reggae dub barcelonaise. L'entrée est gratuite, buvette et restauration sur place. Toutes les infos sur cette tour à l'envers des 23 et 24 mai sur le site latouralenvers.fr.

sur Radio Albigès, un poème enchanté, suivi d'un dicton avec le prénom du jour. Un crabe, dit un Bernard l'ermite, j'en pince pour une écrevisse. Ah mince, dit le Bernard, si tu changes l'eau bénite par l'eau douce, c'est que tu dois avoir à la lune rousse entendu chanter le crapaud. Je te plains, fais-toi ermite, dit le Bernard au crabe enragé, de ne pouvoir convertir l'écrevisse à l'eau salée. En voilà de l'esprit, dit le crabe, qui prie le Bernard l'ermite de s'amender, de faire excuse, de mettre un peu moins de sel à ses propos. Si je te pince avec l'écrevisse, ça peut faire mal, dit le crabe enragé au Bernard l'ermite, qui, bon prince, prend acte. Puis tout ce beau monde, après s'être cherché des crosses, se serre la pince. Corps aux pieds à Sainte-Rolande, ne serre pas de plate-bande à ta moitié. 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

Je dois mourir. Il vous appartiendra de vivre. Pour raconter mon histoire. Pour vendre ces choses qui m'appartiennent. Et acheter une étoffe et des ficelles. Faites en sorte qu'elle soit bien blanche. Avec une longue traîne. Afin qu'un enfant quelque part à Gaza. Fixant le paradis dans les yeux. Dans l'attente de son père. Parti subitement sans avoir fait d'adieu. À personne. Pas même à sa chair. Pas même à son âme. Pour qu'un enfant quelque part à Gaza puisse voir ce cerf-volant, mon cerf-volant à moi, que vous aurez façonné, qui volera là-haut, bien haut, et que l'enfant puisse un instant penser qu'il s'agit là d'un ange revenu lui apporter de l'amour. S'il était écrit que je dois mourir, alors que ma mort apporte l'espoir, que ma mort devienne une histoire.

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De toute façon, il y a une arnaque. En tout cas, elle court la rumeur. Les chansons n'appartiennent qu'à ceux qui les chantent pour voyager. Pour qu'on puisse encore les chanter sans qu'elles aient besoin de papier.

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0: ahí.
1: Rosalía regarde de sa fenêtre la vie du village. Les bancs de la place sont toujours occupés. Vieux et jeunes passent leur journée immergés dans un apparent farniente, scrutant du coin de l'œil leurs voisins à la recherche du prochain commérage. Pendant ce temps, lors de la messe, la voix solennelle du prêtre est soudain troublée lorsque le boss du village rejoint les premiers bancs de l'église. Tout cela, et bien d'autres choses encore, se passe dans un petit village perdu dans les collines de Sicile, à Finèche.

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0: Un jour, un poème sur Radio Albigès. La poésie, dans le fond, ça semble un peu bête. Elle porte en elle des temps de hache polie. À l'âge du laser, elle a des mots casse-tête. On couche d'abord sur le papier, puis au lit. Alors vraiment, ça rime à quoi, la poésie? Le verre lancé comme un caillou sur une vitre a éclaté en morceaux le verbe choisi. Imprime des blancs en suspension, fait le pitre. L'âme s'est dispersée dans des tourbillons. Les amours qu'on marquette de bois précieux à d'autres dieux du sexe ont fait génuflexion. On s'explose à un plaisir usé et vieux. Et puis ça rime à quoi, hein? Dites-moi la poésie. Les substances connues du cœur et d'un cerveau, ces solutés chimiques qui donnent le plaisir, n'ont pas pour source l'esprit. La vie tient des crocs, on a des jeux de mots pour les corps, comme on a des jeux de corps pour les mots. Le cerveau télécommande-t-il le désir? Se met-il au service de notre plaisir? Aux réjouissances qu'elle fait naître, la poésie imprime sa mélancolie. Le principe de réalité règne en maître. Ceux qui l'ont ne deviennent-ils pas des serviteurs? Les questions sur les états d'âme, c'est bonjour, bonsoir. Dans des têtes, ça pèse 9 grammes, là.
1: C'était Un jour un poème, Christian Taroux.

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2: 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Parce que tenir une création culturelle acquise, organiser un festival à gratis, bon, avec l'aide de la région, avec tout le festival, mais c'est déjà une escoumèze. Et même d'accord, capital de ne tirer un bénéfice, perpoudé à Judas, même acquis. est un équilibre difficile.
1: Non, de sûr, Sylvain, merci pour nous avoir fait quel bilan ici de ces 10 années de travail qui en fraternité entre ces deux villes. Alors, un gain, justement, le festival Migro Cap à Puechabun. Alors, pourquoi avez-vous causé quel bilan pour accueillir cette nouvelle édition?
2: Alors, ben, déjà, faut dire que, bon, je dirais que l'association est basée à Saint-Guillaume dans le désert, mais elle vient toujours rayonna à l'entour de la médiane Valade des Rats, ouais, donc, elle a des événements un peu partout dans les villages de la communauté des communes de Val des Rats. Et donc, elle vient des ligands, hein, mais Puechabun, mais Agnan, mais Arboras, mais Gignac, ben, qui, donc, à qui il y avait un problème, est-ce que l'endretch où tu faisais le festival est un obre?
1: D'accord.
2: Il n'y a pas accédé, le théâtre des verdures. Donc, ben, c'est compliqué de trouver un autre endretch à Saint-Guyen. Et puis, il y avait l'idée, il y a también, de délocaliser de temps en temps à cet événement pour pouvoir, ben, justement, faire profiter también d'autres villages de la communauté des communes. C'est important. Qui, et puis il y a des membres de l'association qui sont à Puechabun, il y a des bénévoles importants qui sont de Puechabun, donc à cause de ce fait naturel à la mer, alors ce sera sera l'île des ans et ce sera quand même des différents, avec qui sera un plein air comme des costumes, mais dans une autre commune, mais d'autres difficultés d'organisation, avec qui c'est rien sur les stades de football, donc c'est une endretch polie, hein. Mais bon, faut tout amener, faut tout porter sur place.
1: Donc, ici, des bénévoles, des bras forts, sont plavenguts. Alors, demain, qu'à passe le 17-16 de juin, à partir de 5 heures, à l'estade de Puechabun, ici, en Nagar, d'autres citanies en Afrique, il y aura des concerts, il y aura le manger, nous pouvons compter un peu ce que le public pourra trouver dans cette serrade.
2: Eh bien, qui alors, comme des costumes, pour ceux qui connaissent, mais ceux qui connaissent pas, ben, le vent descubri. Alors, on commence à 17 heures, à 5 heures d'Auvestre. Donc, la première partie, alors, il faut dire que sera un événement qui sera un partenariat avec la commune de Puechabun et sera un partenariat también avec l'association SOS Méditerranée.
1: Oh, cool.
2: Donc, la thématique d'Aquestanade, c'est, il y a une, est la migration, le rapport también à la migration, le rapport à l'altérité, à l'accueil, et puis pas oublier que c'est un fil des migrants et quand même toute une histoire, il y a des voyages, évacués. Donc SOS Méditerranée est acquis. Bon, ça vient también que le Sénégal est force concerné par la thématique de la migration. Donc sur place, à partir des 5 cours, il y a les stands d'SOS Méditerranée, il y a des talliers qui seront menés notamment par les enfants. Il y a une exposition des SOS Méditerranée sur l'IFEN, disait cette aventure des sauvetages en mar. Hein, et donc, il y a une exposition qui s'appelle Éclaireuse d'humanité qui sera sur place. Et il y aura une table redonde à partir des 16 heures d'Ovestre. Fera une table redonde à l'entour, justement, des Méditerranéens et des immigrations. La table redonde est menée à qui à mes 13 participants, des bénévoles des SOS Méditerranée qui vont témoigner des coups mauvaises aux Méditerranéens, hein, qu'est-ce qui se passe, des dangers, des périls et lourd travail. Et puis le témoignage qui porte. Il y aura la présence de Philippe Martel, qui connaissait tout, qui est l'historien qui travaillait ici à l'université et qui nous va parler d'Occitanie comme terre d'émigration, hein, comme terre d'escambi, d'émigration, et puis también comme terre des, malheureusement, vous devez dire, et también, il y a también des problématiques, il y a eu des moments difficiles, où on était l'accueil, n'est-ce pas, c'est ça, à la nôtre de ce que ça y espéra, hein, c'est también des paradaco, d'enfrenta la réalité.
1: C'est dur.
2: Et puis, très participant à la table redonde, le dessinateur est Aurel, qui démontre à Costa de Montpellier. Aurel vient présenter son livre Méditerranée, sa BD Méditerranée, qui parle justement de notre façade méditerranéenne, hein, cette, la côtière lingadoussienne, et le rapport améliorien le rapport à la migration et la crise migratoire et à cette tour des gens qui morts ou en mar, à cette mar méditerranée, à cette notre Brest.
1: Exactement.
2: Et
1: sans parler de la question écologique et tout à coup, Sylvain Jabot, des concerts.
2: Des concerts, Jacky.
1: Le temps cessaro, anant déjà dépassé d'une ou deux minutes.
2: Bon, ben après la table redonde, repais, il y a sa poulet. Des causes de manger sur place, des causes de beurre, des services artisanales, etc. Et nous sert 12 groupes qui vont jouer. Le frère Sawa, qui avait entendu, qui représente véritablement cet escambi culturel Maghreb-Occitanie. Hein. Et le groupe sénégalais LAS, qui vient canter à la fin, donc un Wolof, et qui vient claver la serrade. Donc, avec qui véritablement une totale festune alentour. Des langues, des cultures mesclades et de la d'ouverture à l'autre.
1: Extraordinaire, Sylvain. Chez nous, c'est pas sud de France. Chez nous,
2: c'est nord de Méditerranée.
1: Va qui?
2: Exact.
1: Et c'est tal que ça acabe à cette entrevista. Merci, Sylvain, pour nous avoir consacré à quel temps ici à notre antenne.
2: Merci à tout le monde. Donc le 6 juin, 6 juin à Péchabon, on vous attend, vous espérons.
1: À partir des 5 heures, adieu, Sylvain. 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Et merci à vous autres, le public de Radio Lengodó, pour votre fidélité. 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

Sur les bases palestiniennes au printemps 71, la beauté était subtilement diffuse, dans une forêt animée par la liberté des Fedaïm. Dans les camps, c'était une beauté encore différente, un peu plus étouffée.

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0: SS en XXS.
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1: Il y en a qui ont prévu. Oui, il y en a qui avaient prévu. Ah,
2: voilà. Bonjour, c'est un paysan avec sa paille.
3: Je n'ai pas gardé l'habitude de mettre de la paille.
4: Oui, oui. Il n'y a pas de problème.
3: Rappelle comment on paille une bergerie.
4: Oui. Mais moi, c'était des balles rondes.
3: Ah, donc, vous n'avez qu'à dérouler.
4: J'avais qu'à dérouler.
3: T'es un peu novice sur les petites balles
4: Non, là, je suis pas un peu novice. Et tu veux les mettre où, là?
3: Là,
4: partout au milieu.
3: Là où vas-y. Le foot.
4: Et il n'y a pas de fourche, hein, parce que moi, il est allé de la paille.
3: Regarde ça. Il est parti à la maison au foot. Regarde, mais efficace.

0: Groyer Biocibel 2024 sur la foire de l'agriculture biologique et des alternatives organisée par l'association Nature et Progrès Tarn. C'est le deuxième jour après une soirée musicale et festive, elle-même ayant eu lieu après une bonne rasade de pluie. C'est comme ça, la météo, c'est comme la nature, ça a ses propres règles, même si ces derniers temps, ça sent le dérèglement. Alors pour questionner ces notions de nature et de progrès, j'ai tendu mon micro ça et là, au gré des stands, durant la matinée du lundi 20 mai, aux réponses plus ou moins fatiguées de quelques personnes faisant partie de cette association peu commune, Nature et Progrès Tarn.
1: De bon matin, c'est compliqué actuellement et très spontanément, à la veille du samedi soir, du dimanche soir, je dirais, biture et pâté.

0: Justement,
1: c'est
0: la preuve que c'est spontané. Tu as la bouche pleine, tu vas l'arroser avec du café. Et je pose la question à tout le monde, de façon matinale pour que ce soit spontané, justement. Qu'est-ce que c'est nature et progrès pour toi? Et si tu peux définir les mots.
2: Les mots nature et progrès, ok. Alors, combien on a? Une heure? Ben, nature et progrès, c'est l'agriculture bio la plus logique, la plus cohérente, donc de par ses cahiers des charges. Et après, c'est un mode de gouvernance, on va dire, avec voilà, le système participatif de garantie, l'idée qu'on est tous, que la parole de chacun a la même valeur, quoi. Voilà. Qu'il n'y en a pas qui ont plus... leurs mots à dire, qui sont plus intelligents ou plus sachants que les autres. Voilà. Pour résumer. Et du coup, nature, ben, en fait, voilà, les cahiers des charges, ça se retrouve... le côté nature, ben, ça se traduit par les cahiers des charges sur les productions agricoles. C'est comment on protège la nature tout en ayant une production agricole. Et le progrès, ben, c'est que sur nos fermes, moi, je suis... paysans fromagers, ben, on c'est jamais parfait, on peut toujours améliorer, on peut toujours avoir des marges de progrès, que ce soit sur la gestion du sol, la biodiversité, voilà.
0: Alors il y a des gens qui m'ont dit que le mot progrès commence à être ambigu aujourd'hui parce que ça fait beaucoup appel à l'idée de technicité ou d'expertise. Par rapport à l'époque où ça a été appelé nature et progrès, est-ce qu'il y aurait un nouveau mot qui pourrait mieux définir aujourd'hui?
2: Non, parce que ça dépend, c'est qu'on confond progrès avec progrès technologique. Oui, nature et progrès, c'est pas la technologie qui nous fait progresser, c'est le savoir, puis c'est chacun sur nos fermes apprendre à connaître nos sols, apprendre à connaître notre territoire. C'est pas facile, quoi. Ça prend beaucoup de temps et on a forcément des marges de progrès là-dessus. Moi, je changerai pas le mot. J'essaierai de le définir comme je viens de le faire, quoi, avec sans le confondre avec le projet technologique, quoi.
0: Okay. Bon, mais je te remercie. Bonne journée.
2: Merci.
0: Bon café.
3: Bayon.
0: Bonjour Philippe.
3: Salut.
0: Je te prends en plein milieu, c'est fait exprès, matinal, spontané.
3: Ouais, dis-moi.
0: Nature et progrès, c'est quoi pour toi aujourd'hui là?
4: Ah, pour moi, c'est toujours un projet de société. Ça n'a jamais changé et c'est une autre façon d'être ensemble citoyen. Et c'est, je pense, ce dont tout le monde a besoin, c'est agriculteurs et citoyens ensemble, puisqu'il n'y a pas de différence. Et ce fossé artificiel créé par la FNSEA et ce genre de syndicat majoritaire, voilà, n'a pas lieu d'être, puisqu'en fait, on veut tous la même chose. On veut manger sainement, avoir une agriculture bonne pour la santé, pour notre santé, pour celle de la terre. Donc voilà, c'est ça qu'on veut aujourd'hui.
0: Alors tu me tends une perche. Pourquoi Nature et Progrès n'est pas un syndicat et une association alors?
4: Ah, c'est pas un syndicat parce que justement, on n'est pas une association professionnelle. Donc on regroupe à la fois des mangeurs et des producteurs, et en fait tous producteurs, hein, même les mangeurs sont producteurs aussi de plein de belles choses, et c'est ça dont on a besoin, c'est de faire société ensemble. Donc là, on n'est pas pour défendre une profession, on est plus pour défendre un mode de vie et un mode de société.
0: Eh bien, c'est une réponse bien argumentée pour une matinale.
4: Merci
0: beaucoup. Bonne journée.
4: À toi aussi.
5: Ben moi c'est de la bonne nourriture, de

0: Formidable énergie et un militantisme à tout crin. Voilà, c'est ça. C'est tout ce que je dirais pour ce matin. T'as plein de saletés sur tes petits poils de.
1: Oui, parce qu'on a mis de la paille, donc le micro a pris de la paille.
0: Ah, il a pris de la paille.
1: Le micro, c'est progrès et la paille, c'est naturel.
0: D'accord. Et alors, du coup, t'enregistres quand même.
2: Toujours sur Biocybelle à Groyer, la foire de l'agriculture biologique et des alternatives organisée par l'association Nature et Progrès Tarn, on questionne quelques personnes sur la notion même de nature et progrès.
1: Je cherchais des réponses spontanées, matinales.
3: Bonjour.
1: Bonjour.
3: C'est spontané et matinal.
1: Oui. Alors, nature et progrès, c'est quoi? C'est quoi ces mots? Qu'est-ce que ça veut dire pour toi?
3: Ça, c'est dur. Ça dure tout le matin, ça. Nature et progrès.
1: Il n'y a pas de bonne réponse, on m'a dit.
3: Non, il n'y a pas de bonne réponse. Je vais en faire qu'une grosse mauvaise, je pense. C'est des mots qu'il faut questionner, c'est sûr. On finit par ne plus les questionner parce que ça devient un seul mot, nature et progrès. Il n'y a plus d'espace. Et quand il n'y a plus d'espace, il faut pousser les murs. Alors, chercher. J'arrive pas à trouver d'autres réponses, j'ai pas de définition.
1: Alors si tu devais trouver des synonymes, est-ce que tu en trouverais justement, si on devait remplacer nature et progrès?
4: Je sais pas, rature et regret.
1: Tarn,
4: et recommencer. Et puis recommencer, surtout. Recommencer, voilà.
1: Ok, ben merci à toi. J'ai eu de tout, j'ai eu vite le pâté déjà, j'ai eu.
5: Alors là, on va rentrer chez des maraîchers qui sont en train de soigner leurs plantes. Je sais pas ce qu'ils leur font, des petites caresses, c'est ça?
6: Oui. On leur parle, on leur susurre des mots doux.
1: Alors je pose la même question à tout le monde. De façon matinale, comme ça, un peu c'est spontané. Nature et progrès, qu'est-ce que ça veut dire pour toi? Il n'y a pas l'image, on ne sait pas qui tu es.
6: Nature et progrès, c'est la défense du monde paysan.
1: Pourquoi il rigole l'autre? C'est pas vrai, c'est pas ça.
6: J'ai faux?
1: Est-ce que tu aurais mis progrès en premier, toi, progrès et nature, par exemple?
6: Bonne question. Non. Non, nature en premier, c'est bien.
1: Ok, on va voir ceux qui rigolent à côté.
6: Ouais.
1: T'as appris un texte, toi?
7: Non, mais c'est vrai, nature et progrès, c'est quand même toute la convivialité. Sur Biocybelle, en tout cas, c'est toute la convivialité. Tu vois, des gens qui vivent le même. Qui ont envie de défendre les mêmes valeurs, quoi. Même si on ne pourrait pas les définir et tout ça exactement, je pense qu'il y a quand même quelque chose de collectif, de cohérent. Voilà, quoi. Mais...
1: Et alors, qu'est-ce que ça n'est pas? Si c'est plus facile à définir ce que c'est pas du tout, Nature et Progrès.
7: Tout ce que nous propose notre ministre de l'Agriculture.
1: Ok, on fera la liste alors. Bon, mais merci, bonne journée.
8: Bonne journée.
6: Voilà.
9: Deux balles de paille.
1: Spontanément, Marie. Spontanément, nature et progrès, ça veut dire quoi?
10: Ça veut dire. Je viens de me réveiller, oui, là. Nature et progrès, ça veut dire rassembler des gens différents autour d'une même cause.
1: Tout ça, ouais. En deux mots.
10: En deux mots.
1: Trois mots.
10: Trois mots. Et on parle de la cause ou pas du tout?
1: Bah oui.
10: Ben oui, je pense que c'est plutôt une notion agricole et de production intéressante et innovante sur la terre. Voilà.
1: Une réponse du matin. Okay. Je reviendrai le soir pour voir.
10: Oui, voilà.

0: Hey, je vous fais une pause. Je vous fais une pause. Je pose toute la même question et au petit matin exprès, c'est fait exprès.
1: Ouais. Ouais.
0: Qu'est-ce que c'est nature et progrès? Ça veut dire quoi? Pourquoi ces mots-là?
1: Pourquoi ces mots-là? Nature et progrès, ouais, peut-être faudrait qu'on change de mot d'ailleurs, peut-être. Nature, bon, ça parle tout seul, quoi, surtout quand on est dans un cadre comme ça, avec plein d'arbres, voilà. Progrès, c'était peut-être bien dans les années 60 quand ça a été créé, parce que maintenant on a une autre vision du progrès quand même, et elle n'est pas forcément compatible avec la vision qu'avaient André Louis et Matteo Talvera quand ils ont créé Nature et progrès. Je crois qu'il y a, il y a du boulot à faire. Là, il y a une réflexion à mener sur le mot progrès, parce qu'il est chargé de bien des choses qui maintenant, enfin, si vivaient maintenant, les fondateurs de Nature et Progrès, ils l'appelleraient plus comme ça, je pense. Enfin, c'est mon avis. Hein.
2: Ouais, progrès, c'est vrai que le progrès, comme la technicité, les technocrates, ça fait penser aux technocrates, le progrès. Et c'est vrai que ça peut cacher, ça peut être effectivement un écran qui cache un peu la réalité de la nature, quoi. Progrès, nature, faut pas cacher les progrès. Il y a des fonctionnements différents de la nature et progrès des années 80 à celui de maintenant. Il y a des techniques qui sont pas forcément adapté à ce qui est à la réalité. Voilà. Nature, progrès, ouais. Attention.
0: Si tu devais changer progrès, alors ça serait quoi le mot?
2: Progrès, alors là, pour changer, ça serait... Je sais pas.
0: Tu gardes que nature.
2: je garde que nature. Ouais, le progrès, je me méfie des progrès parce que c'est vrai qu'il y a des techniques nouvelles dans l'agriculture qui peuvent nuire à la nature. Tu peux faire un écran de fumée, tu vois. Voilà.
0: Ok, bon, mais merci pour ta réponse. Matinale. Bon courage.
2: Ouais, c'est pas évident.
3: Ah oui. Oh, c'est trop mignon.
0: Bon appétit. Alors, spontanément comme ça, c'est le matin, je sais. Nature et progrès, ça veut dire quoi?
4: Nature et progrès, c'est... des gens sympathiques, des gens qui sont issus de la terre, qui aiment la terre, qui aiment... Et on mange bien. Voilà, je sais pas, faut suivre.
0: Et pourquoi nature et progrès, on comprend pas. Le logo, personne ne comprend.
4: Nature, parce qu'on est, on respecte la nature. Et progrès, c'est pour dire qu'en fait, le progrès, c'est pas la technologie forcément. On peut faire des belles choses sans faire du high-tech, et c'est bien low-tech, hein. Mais c'est un des mots anglais en plus, c'est bizarre ça. Hein. Ouais.
0: Technologie douce.
4: Voilà, on va dire ça. Hein. Mais ouais, c'est pour dire qu'on peut, on n'a pas besoin de tout changer, de tout faire. Avec des ordinateurs, on peut avoir des idées sympas, comme on parlait de robots de traite qu'on pourrait amener au champ avec qui tourneraient à l'énergie solaire. Ben voilà, c'est ça le progrès, quoi, peut-être. Mmh.

0: Ah, bête.
1: Je ne coupe pas mon micro, je suis en one shot.
0: Cool.
1: Définition de nature et progrès pour toi.
2: Là, comme ça, au réveil.
1: Ouais, avec deux cartons dans, dans les mains. Sur de la boue, tu peux glisser en plus.
2: Oui, c'est un peu un terrain glissant sur lequel tu m'envoies. Exactement. Définition de nature et progrès, je sais pas, de l'entraide, de la solidarité et des projets qui ont du sens.
1: Ok. Et pourquoi ces mots-là, nature et progrès, à ton avis? Tu veux que je revienne plus tard?
2: Ouais, en fait, j'ai pas pris assez de café là pour,
1: okay.
2: pour être lucide sur mes réponses.
1: Nature et café d'abord. Et après...
2: Nature et café. Pâture et. Pâture et progrès.
1: Pâture et pâté, on a eu.
2: Ouais, pâture et progrès, moi je dirais là.
1: Pâture et
2: progrès. Regarde, avec un petit.
1: Ok. Bon, mais bonne journée, bon courage.
2: Merci.
3: Je pense qu'il y a une activité.
4: Merci aux personnes croisées le lundi 20 mai au petit matin lors de la foire Biocibel 2024 au parc de la Bousquetarié à Groyer. Merci pour la musique à Jay Baletti. Pas simple de définir ce qu'est nature et progrès tant ses facettes sont nombreuses et ses rôles complexes. En tout cas, si vous souhaitez en savoir plus, vous pouvez vous rendre sur le site npetarn.org ou aller rencontrer des producteurs et productrices qui ont la mention Nature et Progrès sur des marchés ou lors de foires ou encore sur leur ferme lors de journées portes ouvertes. Vous pouvez aussi rejoindre les bénévoles consommateurs et consommatrices dans des instances comme le Conseil solidaire, la commission mixte d'agrément et de contrôle ou toute autre commission de travail autour de la foire Biocibel. Alicia Tz.

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Retrouvez toutes les infos sur le site de Nature et Progrès Tarn, nptarn.org. 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Bon après-midi sur nos ondes.

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0: Tiens, il pleut. Ah non, il neige. Mais que vois-je? Une tempête de sable, à moins que ce ne soit une pluie d'insectes. Serait-ce le déluge, enfin? Que dit ma grenouille dans la casserole? Que c'est pas la météo, banane. 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
2: Le samedi 30 mai, c'est le retour de la fête des voisins de La Panouse. Tissons des liens entre voisins et voisines, amenez vos plats à partager. Rendez-vous donc le samedi 30 mai, de midi à 16h, devant la maison de quartier de La Panouse, pour la fête des voisins. Plus d'infos au 06 47 27 97 61. Le mardi 19 mai, à 17h30, à Carmo, Liberny, librairie, café, galerie, accueille l'atelier d'écriture créative d'Alison, ouvert à tous et toutes et à prix libre. Comment ça se passe? Des jeux d'écriture pendant 1h30, chacun et chacune peuvent laisser libre cours à son imagination, avec son style, sa personnalité et son humeur du jour. Pas besoin d'avoir de l'expérience. C'est en partenariat avec l'association Le Tarnastan, participation financière à prix libre. On met ce qu'on veut ou ce qu'on veut donner. Inscription ouverte à tous et toutes auprès d'Alison, 06 62 01 85 45 06 62 01 85 45 ou par mail alisonvieuxmaire@gmail.com. Vous cherchez à vous informer sur les rendez-vous citoyens et culturels du Tarn, le Tarn Info Citoyen est fait pour vous. 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Retrouvez les rendez-vous du Tarn Info Citoyen sur le site tarn.demosphère.net et si vous avez du temps à consacrer pour aider à raison de 1 mois sur 5 à tour de rôle pour publier les rendez-vous, écrivez à contact@tarn.demosphere.net ou appelez Jean au 06 83 70 80 32 06 83 70 80 32. Le médicobus du Tarn revient à un pays carmozain du Ségala du 4 au 21 mai pour des soins dentaires et des consultations de médecine générale. Pensez à prendre rendez-vous du 18 au 21 mai à Tanus. Chaque semaine, le médicobus offre aux habitantes et habitants du Carmozain Ségala, de Val 81 et des Monts d'Alban et du Villefranchois 3 journées de consultation assurées par des dentistes, lundi, mardi, jeudi, et une journée de consultation assurée par un médecin généraliste le mercredi. Prenez rendez-vous au 05 36 88 00 99 05 36 88 00 99 et retrouvez toutes les infos sur le médicobus sur le site du Carmozain Ségala. Le festival La Tour à l'envers est de retour à Castelnau-de-Lévis le samedi 23 et dimanche 24 mai. Pendant 2 jours, des artistes d'ici et d'ailleurs feront vibrer le public au rythme de la cumbia, de la rumba, du flamenco, du reggae et du dub. Premier rendez-vous le samedi 23 mai avec Palmerita Trio, qui propose un voyage autour des rythmes caribéens, calypso, mento, ska, suivi de la cumbia Lucky Salvadori, et enfin la nouvelle génération de rumba catalane et de flamenco pop avec Zamorano. Second rendez-vous le dimanche 24 mai, avec un marché de producteurs à partir de 10h le matin, sur l'esplanade de la salle des fêtes et soirée-concert avec le One Man Accordéon Show de Accordémon, l'énergie de Kemadito et le dub de Charla 58 et Mata Sound, figure majeure de la scène reggae dub barcelonaise. L'entrée est gratuite, buvette et restauration sur place. Toutes les infos sur cette tour à l'envers des 23 et 24 mai sur le site La Tour à l'envers, tout attaché. .fr.

sur Radio Albigès, un poème enchanté, suivi d'un dicton avec le prénom du jour. Un crabe, dit un Bernard l'ermite, j'en pince pour une écrevisse. Ah mince, dit le Bernard, si tu changes l'eau bénite par l'eau douce, c'est que tu dois avoir à la lune rousse entendu chanter le crapaud. Je te plains. Fais-toi ermite, dit le Bernard au crabe enragé, de ne pouvoir convertir l'écrevisse à l'eau salée. En voilà de l'esprit, dit le crabe, qui prie le Bernard l'ermite de s'amender, de faire excuse, de mettre un peu moins de sel à ses propos. Si je te pince avec l'écrevisse, ça peut faire mal, dit le crabe enragé au Bernard l'ermite, qui, bon prince, prend acte. Puis tout ce beau monde, après s'être cherché des crosses, se serre la pince. Corps aux pieds à Sainte-Rolande, ne serre pas de plate-bande à ta moitié. Corps aux pieds à la Sainte-Rolande, ne serre pas de plate-bande à ta moitié.

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0: Ou à Carrefour, tu peux même acheter de la choucroute.
1: Halal !
2: J'espère qu'on t'a convaincu. Et si tu nous traites de parisiennes ?

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Aujourd'hui, lecture du livre de Lydie Salvert, « Sept femmes ». Le chapitre consacré à l'écrivaine Virginia Woolf, lu par Séverine Abiker.

Comment comprendre le cœur humain ? Le jour où meurt sa mère, Virginia Woolf voit le docteur Seton s'éloigner. Les mains dans le dos, comme pour dire c'est fini. Alors elle se surprend à rire devant l'infirmière en larmes et couvre de ses mains son visage en feignant de pleurer. En elle, rien. Nulle émotion. Juste la volonté de donner le change. Comment comprendre cette insensibilité devant la mort d'un être cher ? À chaque deuil, Virginia Woolf constate en elle ce rien, ce défaut de son être, cette intermittence du cœur qu'elle vit comme une faute. Le jour même de la disparition de Toby, son frère aîné, elle écrit une lettre à Violet Dickinson dans laquelle elle ne fait aucune mention de son décès. Et à la mort de Lytton Strachey, son ami de jeunesse, elle dit n'éprouver sur l'instant qu'inertie et engourdissement. Ce n'est qu'après, longtemps après, que l'armée des émotions commence son siège, jusqu'à parfois l'anéantir. Ce comportement anachronique, décalé, inexplicable, sera souvent celui des personnages wolfiens, des êtres infiniment complexes, faits de néant et de fièvre, faits de flux et de fragments qui s'entrecroisent, animés de mouvements si fugitifs, si changeants, si évanouissants, si impondérables, que Woolf ne parvient pas à les nommer. Devant la nature, en revanche, devant la campagne et ses saisons, devant sa beauté, ses couleurs, son chatoiement sous le soleil, devant les averses fantasques, les douces courbes du fleuve et le vol des freux qui palpitent dans le ciel, Virginia Woolf, pure de toute angoisse, peut sereinement emmailloter toutes ses sensations dans les mots. Mais nous ne sommes pas encore au temps de l'écriture. Virginia a 13 ans et sa mère vient de mourir. Celle-ci était belle et riche et élégante et cultivée et issue du grand monde, idéale. Elle avait eu 3 enfants d'un premier mariage, George, Stella et Gerald, et 4 du second, Vanessa, Toby, Virginia et Adrienne. Leslie Stephen, épousée en seconde noce, avait eu de son union précédente avec Minnie Thackeray, la fille aînée de l'écrivain, une enfant arriérée, Laura, qui vivra quelque temps avec les 7 enfants du couple, puis sera placée dans des institutions et internée à vie. La famille au complet occupe une vaste demeure au 22 Hyde Park Gate, Kensington. L'été, elle se rend à St. Ives, en Cornouailles, séjour dont Virginia gardera toute sa vie un souvenir heureux. La mère est absente, souvent. Ses œuvres de miséricorde l'entraînent au dehors une grande partie de son temps et la rendent indisponible à ceux de sa famille, car depuis qu'elle s'est trouvée une âme charitable, elle court tout le jour d'un taudis à l'autre, pleurant les affligés, jouant les infirmières au chevet des mourants et répandant le bien avec un zèle infatigable, puisque répandre le bien est à la mode chez les femmes de son monde. Parfois, elle tend à ses enfants une joue lointaine, instant béni, inoubliable. Jamais je ne suis restée seule avec elle plus de quelques minutes, regrette Virginia. Cette mère affairée, qui voue à ses enfants une affection distraite, cette mère manquante, autant que désirée, Virginia essaiera longtemps de l'inventer. Elle la fera vivre en 1927, dans la promenade au phare, sous les traits de Mrs. Ramsay. À sa mort, son époux, Leslie Stephen, affiche un chagrin théâtral et écrit à usage intime un livre de souvenirs baptisé ironiquement par ses enfants « The Mausoleum Book », vibrant de lamentos et de grands sentiments. Mais ce chagrin démonstratif ne l'empêche nullement de régner en despote sur toute la maisonnée et de reporter sur l'aînée des 3 filles, Stella, la toute soumise, la toute dévouée, la toute vulnérable, ses exigences, ses caprices, ses frustrations et les fantasmes qui le hantent. Auprès d'elle, il abuse de son pouvoir de patriarche. Et la tendre Stella, à sa merci, subit son ascendant sans oser protester et se laisse enfermer dans un lien pour le moins équivoque. Ses frères et sœurs sont les témoins muets de cette affreuse emprise. Tous voient, tous savent, mais tous doivent se taire et ensevelir au fond d'eux le sentiment que quelque chose se produit au sein de leur famille qui ne devrait pas être. Dans ce milieu très puritain et très conventionnel de la grande bourgeoisie anglaise, il est des choses qui ne se disent pas
qui ne se pense pas. Un jour, Stella se fiance et Vanessa, comme Virginia, assiste éblouie à la métamorphose opérée par l'amour. Mais pour Leslie Stephen, la chose est inacceptable. Furieux, meurtri, jaloux, il ne supporte pas que Stella, pour laquelle il avoue avoir quelque chose de plus que de l'affection, lui échappe. Il fait tout ce qui est en son pouvoir pour retarder le mariage. La pauvre Stella meurt de maladie 3 mois après, et ses sœurs, accablées de tristesse, ne peuvent s'empêcher de penser que leur père en est, d'une certaine façon, la cause. Stella disparue, Vanessa se voit contrainte de prendre en charge la gestion domestique. C'est un cauchemar. Chaque fois qu'elle présente les comptes à son père, celui-ci éclate en colère terrible. Les questions financières lui portent sur les nerfs. Cet homme respectable, cet intellectuel estimé, ce grand bourgeois soucieux de bienséance et obséquieux dans ses rapports publics, cet écrivain qui compte pour amis les plus grands, Henry James et Thomas Hardy, se révèle dans l'intimité avare, colérique et d'un égocentrisme démesuré. Vanessa se révolte contre ce lion dangereux et quelquefois le brave. Il incarne à ses yeux cette haute société, aussi cultivée qu'elle est conformiste, hypocrite, guindée et d'un formalisme mortel. Virginia, moins frontale, éprouve pour son père des sentiments plus ambigus. Ce dernier lui a lu les grands textes, lui a ouvert l'accès à sa bibliothèque et l'a fortifiée dans sa passion pour la littérature. À ce titre, elle lui voue une gratitude infinie. Mais il lui inspire en même temps une inquiétude sans nom, une méfiance sauvage, une horreur même, contre lesquelles elle ne cessera pendant des années de se battre. 24 ans après sa mort, elle écrira dans son journal le 28 novembre 1928 « Il aurait pu avoir 96 ans, comme tant d'autres gens que l'on a connus, mais grâce au ciel, il ne les a pas eus. Sa vie eut entièrement détruit la mienne. Que serait-il arrivé? Pas d'écriture, pas de livre, inconcevable. Autrefois, je pensais tous les jours à lui et à maman, mais en écrivant la promenade au phare, je les ai ensevelis dans mon esprit. » Leslie Stephen meurt en 1904. Virginia souffre, après sa mort, d'un premier accès mélancolique. Elle ne dort plus, entend des voix qui l'appellent et elle tente de se défenestrer. Une fois rétablie, elle rejoint ses deux frères, Toby et Adrian, et sa sœur Vanessa, lesquelles, délivrées de l'emprise paternelle, se sont installées au 46 Gordon Square, dans le quartier de Bloomsbury. Une nouvelle vie commence. Toby invite les amis qu'il a rencontrés à l'université de Cambridge et un petit groupe se forme de jeunes gens riches, doués, brillants, spirituels et d'une liberté d'esprit qui véritablement décoiffe. Ils s'appellent Maynard Keynes, Duncan Grant, Clive Bell, Lytton Strachey, Oliver Strachey, Saxon Sidney Turner, Morgan Foster et Roger Fry. Ils sont essayistes, économistes, critiques d'art, peintres ou écrivains en herbe. Ils se querellent, ils se déchirent, ils s'aiment, ils se fâchent, ils se raccommodent, ils se refâchent, mais l'amitié qui les unit demeure jusqu'à la fin indestructible. Ils se retrouvent tous les jeudis, médisent avec gourmandise, ironisent sur presque tout, se délectent

anticonformiste, il rejette en vrac la cérémonie du thé, les révérences patelines, les explétifs de politesse, les conversations sur le refroidissement de la reine Marie, les idiosyncrasies alimentaires de Sa Majesté George V, ses tatouages excentriques et son cher perroquet, le capitalisme naissant, le roman victorien, l'art frileux, l'art prudent, et les bouches cousues, presque autant que le sexe, bref, tout ce qui comporte d'exécrable cette société anglaise amidonnée, puritaine, étranglée de principes et violemment répressive sous le vernis de sa bienséance. Roger Fry, le plus âgé d'entre eux, organise en 1910 et 1912 à Londres deux expositions pour les post-impressionnistes qui rassemblent Manet, Cézanne, Gauguin, Seurat, Derain et quelques autres. Les belles âmes y sont offusquées. Le critique du Times, de tout retourner, s'enflamme contre cette maudite manie qu'ont les artistes modernes de vouloir à tout prix épater le bourgeois. Les personnes comme il faut, qui militent au redressement de la moralité anglaise, attaquées de toutes parts, changent de trottoir, à peine les avisent-elles. Les parents désolés évoquent leurs méfaits avec l'air de réprobation requis, hochement de tête accompagné d'un froncement concomitant du front qui ne les met pas à leur avantage. Les vieilles tantes, à l'heure du thé, les condamnent avec tant de vigueur que leur tasse en frémit. Quelle horreur, quelle horreur! Henry James, lui-même, se dit profondément choqué. Il faut préciser qu'un terme comme « chien » lui semble imprononçable tant il pue la vulgarité et qu'il juge Flaubert médiocre pour le seul fait qu'il ait osé le recevoir en veste d'intérieur. Toutes ces réactions les amusent. Car les jeunes gens de Bloomsbury ont l'esprit à s'amuser. Mieux, l'enjouement est chez eux quasiment un devoir. Et Virginia, dans ses lettres comme dans son journal, n'y déroge que rarement. « Rien ne pèse en elle », écrit Blanchot, « et rarement angoisse aussi lourde fut d'apparence aussi légère. » La légèreté est une pudeur autant qu'une politesse, si bien que l'aveu que fait Virginia d'avoir été abusée par ses demi-frères pourrait quasiment passer, si l'on se fiait à son ton, pour une anecdote amusante. Dans ses romans, en revanche, Virginia Woolf tente de s'en défaire. « Quand je vous écris, dit-elle à son ami français Jacques Ravrat, je prends invariablement ce ton enjoué parce que c'est un masque commode. » Mais les masques, précisément parce que je suis écrivain, me pèsent. Toby, le frère aîné de Victoria, meurt en 1906 de la fièvre typhoïde qu'il a contractée lors d'un voyage en Grèce. Peu de temps après, Vanessa, la sœur adorée de Virginia, sa Nessa chérie, se marie à Clive Bell, peintre comme elle. Virginia se voit pour leur contrainte, la mort dans l'âme, de quitter le 46 Gordon Square, et d'emménager avec Adrian à Fitzroy, quartier où habitera plus tard Sylvia Plath. Virginia désormais se sent seule et en quête passionnée d'amour. Elle se rapproche de son beau-frère Clive, Clive le mondain, le spirituel, le futile, Clive l'égocentrique qui ne peut s'empêcher de décocher ses petits hommages à sa propre personne. Mais Clive l'esthète, Clive le raffiné, Clive le littéraire, qui constamment l'épaule et constamment l'incite à aller vers elle-même. Virginia confie à Clive le penchant qu'elle a pour l'écriture et de fil en aiguille le penchant qu'elle éprouve pour lui. Les voilà qui flirtent ensemble. Leurs amis sévèrement désapprouvent. Seule Vanessa, avec la dernière dignité, se tait. Tout porte à croire qu'elle souffre. Mais elle est unie à Virginia par tant de liens secrets. Les souvenirs d'Hurstpark Gate, les jeux d'enfance, les journées sur le sable à St. Ives, les chasses aux œufs d'oiseaux, les feux d'artifice, les confidences, les coalitions contre le père, les deuils, les rêves, et tant de choses encore que l'affection qu'elle lui porte demeure, en dépit de la trahison, indestructible. En 1909, Virginia et son ami Lytton Strachey, homosexuel, lettré et doté d'un physique assez peu avenant, des lectures excessives ont voûté sa silhouette, décident sur un coup de tête de se marier. Puis, dans un éclair de lucidité tout aussi brutal, se reprennent.

Un an plus tard, Virginia sombre dans la mélancolie. Toutes ces morts qui ont précédé, le mariage de Vanessa qui l'a séparée d'elle, sa déconvenue après le refus d'un premier manuscrit, le sentiment constant de son insignifiance, un célibat qui lui pèse, qui la préoccupe, tout a convergé vers un point central de son être et réveillé les démons noirs et velus de la dépression. Quelque temps après, elle déménage à nouveau, tout en restant dans le quartier de Bloomsbury. Elle partage une maison avec son frère Adrian et deux de ses amis, Duncan Grant et Maynard Keynes, ce qui, pour une femme, est fort mal vu. Et c'est à ce moment-là qu'apparaît Leonard Woolf. Leonard a rencontré Toby et tous ses gens bien nés à l'université de Cambridge. Lui est issu du peuple, ou plus exactement d'une famille qui vient à peine d'émerger de la classe des boutiquiers. Et juif de surcroît. Mais il est brillant, ça compense. Leonard, après l'université, est parti pour Ceylan, loin de ce qu'il aimait. Il y a occupé pendant 6 ans les fonctions très ennuyeuses de gouverneur, a chassé le tigre, a pris le tamoul, assisté à des pendaisons et forniqué avec des prostituées, non sans quelques dégoûts. De retour à Londres, Vanessa l'invite à dîner et Virginia a partagé la maison qu'elle occupe. Aux deux, il dit oui. Puis, enhardi, demande Virginia en mariage. Virginia hésite un moment devant ce tremblant misanthrope juif. Elle hésite d'autant qu'elle ne ressent pour lui aucun frisson sexuel, ce qu'elle lui déclare quelque peu abruptement. « Comme je vous l'ai dit l'autre jour, vous ne m'attirez pas physiquement. Je n'éprouve aucune attraction physique pour vous. Il y a des moments, quand vous m'avez embrassé l'autre jour, où je n'éprouve rien de plus que n'éprouverait un roc. » Mais comme elle lui trouve par ailleurs 1000 autres qualités, Virginia, après 20 débats intérieurs et 4 nuits d'insomnie, finit par accepter. « J'ai une confession à vous faire, » écrit-elle à son amie Violette Dickinson. « J'épouse un juif sans le sou. » La plupart de ceux qui se sont penchés sur l'œuvre de Virginia Woolf ont souvent fermé pudiquement les yeux sur ses dires concernant les juifs. Mais ces dires existent, et quiconque lit son journal se trouve à même de les découvrir. En 1910, par exemple, elle se plaint, lors d'une croisière au Portugal avec Adrian, de croiser un très grand nombre de juifs portugais et autres objets répugnants. Le 4 janvier 1915, elle note dans son journal « Je n'aime pas les voix des Juifs, je n'aime pas le rire des Juifs. » Plus loin, elle reproche à la mère de Leonard de tenir ses enfants, ses Juifs et ses Juives, assommants et laids, pour des hommes et des femmes splendides, etc. J'aurais pu décider de fermer les yeux sur cet aspect de Virginia Woolf. L'admiration inconditionnelle que je lui voue aurait pu m'amener au déni le plus offusqué. Et j'aurais pu prétendre, avec une mauvaise foi dont je suis capable, que les mots de Virginia ne disaient nullement ce qu'ils disaient. J'aurais été mal avisée, car j'aurais renié ce que précisément Virginia Woolf m'apprend ou me réapprend, à savoir que les hommes ont un cœur compliqué, rempli de contrebandes, que leurs mouvements intimes échappent à la raison, que leurs dissonances intérieures sont souvent mystérieuses, déchirant les paradoxes qui les accablent et labyrinthiques les combinaisons de leur esprit. Virginia Woolf, qui dans ses années de jeunesse dénigre les Juifs avec légèreté, épouse un Juif qu'elle appelle par affection « mon Juif ». Ce n'est pas la première de ses contradictions. Mais il faut préciser que dans le groupe de Bloomsbury, l'antisémitisme est pour ainsi dire normal, un tic de la pensée, un réflexe, aussi machinal que de placer une fourchette à gauche ou de dire merci et au revoir. Un legs qu'on ne prend même pas la peine de discuter et que Virginia, qui pourtant s'oppose avec vigueur aux pensées toutes faites, partage à notre dent avec son entourage. Mais que l'on se rassure, Virginia Woolf le remettra bientôt en cause et se livrera dans ses écrits à une critique implacable des préjugés qui infectent son milieu. Mieux, pendant toutes les années qui précéderont la Seconde Guerre mondiale,
elle ne cessera, aux côtés de Leonard, de prendre nettement des positions antifascistes et fera cette déclaration qui restera dans la légende wolfienne. Nous sommes tous juifs. Avec l'arrivée de Hitler au pouvoir, Virginia, Leonard et la plupart de leurs amis de Bloomsbury combattront sans réserve l'antisémitisme qu'ils avaient, dans leur jeunesse, odieusement récité. Voici donc Wolfe marié et les amis de Bloomsbury à présent dispersés. Virginia et Leonard aiment infiniment leur vie commune qu'ils partagent entre Londres et Richmond. Ils s'adonnent, surtout elle, à une orgie de lecture. Côté sexe, ils sont chastes. Ils écrivent, se promènent, bavardent, se confient mille choses stupides qui les réjouissent et reçoivent des visites, lesquelles sont, certains jours, pour Virginia, un fardeau accablant. Car, et c'est une autre de ses contradictions, Virginia Woolf est mondaine, autant que solitaire. Anéantie certains jours par les courbettes et s'y adonnant d'autres jours avec délectation. Emportée dans le tourbillon des futilités londoniennes, ou prise brusquement du désir de faire abstinence du monde et de se cloîtrer à Richmond afin de s'empoigner à cette chose anguleuse qui occupe son esprit. Mais qu'elle soit ici ou là, Virginia Woolf travaille toujours avec une ardeur infatigable. Travailler est sa seule parade au danger de devenir folle. Travailler, lire, écrire, sans relâche, de façon à ne pas sombrer dans ce néant qui sépare deux moments d'écriture. Elle a créé avec Leonard en 1917 une maison d'édition, la Hogarth Press, et tous deux impriment, collent, relient, choisissent des couvertures, composent et corrigent des manuscrits, ficellent et transportent des paquets jusqu'à en avoir les mains qui tremblent. Ils s'occupent de diffuser leurs livres chez les libraires de province qu'ils vont visiter en voiture. La Hogarth Press publie presque tous les livres de Virginia et beaucoup de ses contemporains qu'elle admire, notamment T.S. Eliot, Rilke, Mansfield. À ce travail d'éditrice qui la passionne s'ajoute la rédaction de textes critiques, l'écriture d'essais, de pamphlets, de romans, de lettres, de journaux intimes et de conférences qui constituent, si on les additionne, une somme monstrueuse d'occupations. Virginia s'y consacre, portée par des humeurs et des rythmes changeants. Elle déclare par la bouche d'Orlando « Le génie fonctionne plutôt à la façon d'un phare qui jette un rayon, puis s'arrête pendant un certain temps. Seulement, plus capricieux dans ses manifestations, il peut lancer 6 ou 7 éclairs coup sur coup, et puis rentrer dans l'ombre pour une année ou pour toujours. » Parfois, Woolf connaît ses moments bénis, où son esprit s'élance à tire-d'aile vers ses plateaux sauvages. Alors elle écrit au galop, et sa plume court, et sa plume dévale, et elle avance dans une impatience, dans une rapidité, dans une aisance, une fraîcheur d'esprit, un bouillonnement d'idées extraordinaires, jusqu'à franchir d'un bond le précipice. C'est ainsi que naissent Orlando, Flush et 3 Guinées. Pur jet, pur élan de joie, pur moment de grâce. Alors Virginia peut déclarer sans mentir « Je suis la plus heureuse des épouses, le plus heureux des écrivains, et je le prétends l'habitante la plus aimée de tout Tavistock Square. » Mais il arrive trop souvent que cette joie divine, que ce jaillissement, que cette force aussi sauvage que le vent, cette force errante, incalculable et soudaine, l'abandonne. Sa ferveur retombe, ses forces fléchissent, elle devient la proie d'un de ces reflux de vie qui la rendent incapable de hisser un mot de plus sur le mur. L'horreur rapplique que l'écriture avait réussi à tenir à distance. Elle en connaît toutes les prémices. Elle peine à soulever le poids des mots. Elle voit ses phrases, sitôt hissées, retomber dans le vide et s'abolir. Rien n'est plus désespérant. Et le livre achevé, c'est pire encore. Elle note dans son journal le 17 octobre 1934 « Je n'arrive pas à me débarrasser de ma mélancolie.
c'est que je suis à la fin de mon livre. J'ai relu d'anciens cahiers de mon journal et j'y ai trouvé le même profond malaise après les vagues et après le phare. Je me souviens, j'ai été près du suicide. Après chaque livre, ou presque, après la traversée des apparences, après la promenade au phare, 1927, après Orlando, 1928, après les vagues, 1931, après les années, 1937, après Trois Guinées, 1938, Virginia Woolf sombre dans la même mélancolie. Alors elle s'accuse de tout, d'être ratée, impuissante, stérile, imbécile, méprisée, ridicule. Alors elle se sent friable au point de craindre, si elle passe une soirée en solitaire, de littéralement se désintégrer. Alors elle se reproche de ne rien savoir de la vie, mais pourquoi écrire si l'on ne sait rien de la vie ? D'être jalouse du renom des autres, jalouse de sa Nessa, jalouse de son ami Lytton, que l'on couvre de louanges après qu'il a écrit un ouvrage médiocre. Elle est pour elle sans pitié. Dans une terreur panique, elle se sent devenir extérieure au monde, ne perçoit plus le sens des choses et retrouve cette vieille impression d'être une meule qui tourne, tourne, tourne, sans raison. La vie la renie, le doute la ronge. Elle trouve que les années est un pudding atroce, Trois Guinées un radotage sans force, Entre les actes un livre faible et peu fouillé. Elle ne sait comment appréhender cette chose en elle qui lui fait, après chaque livre, désirer de mourir. Personne ne sait combien je souffre. Le long de cette rue, luttant avec mon angoisse, comme je le faisais après la mort de mon frère. Mais à ce moment-là, je luttais contre quelque chose. Maintenant, contre rien. Parfois, elle attribue sans grande conviction la violence de sa douleur au conflit intérieur qui oppose sa pensée critique et sa pensée créatrice. Il faut bien inventer des raisons au chagrin. D'autres fois, elle met sa tristesse sur le compte de sa nature inquiète. Journal, 7 novembre 1928. Journal, 7 novembre 1928. Il est dans ma nature de n'être jamais assurée de rien, ni de ce que je dis, ni de ce que disent les autres, et de toujours suivre aveuglément, instinctivement, avec l'impression de franchir d'un bond un précipice, l'appel de l'indéniable, et qu'elle est d'une susceptibilité extraordinairement vive, aux bourrasques du monde, et qu'elle prête une attention exagérée au jugement d'autrui. Car à la différence de la plupart de ses amis artistes capitonnés d'une couche graisseuse de satisfaction d'eux-mêmes, sa couche protectrice à elle est une pellicule d'une extrême minceur. Si bien qu'un mot d'éloge la transporte, que l'indifférence de ses amis la désespère et que les coups d'étrivière de l'Observer ou de l'Evening Standard la laissent totalement anéantie. On peut se demander pourquoi Virginia Woolf, si lucide sur ce que le succès comporte de méprise, si consciente du fait que la fortune des livres dépend de leurs transactions plus ou moins réussies avec l'esprit du temps, on peut se demander pourquoi elle se laisse affecter par des paroles critiques dont la valeur est éphémère et contingente, elle le sait, ou par les paroles mondaines dont elle dit elle-même qu'elles sont creuses et ne signifient rien. Il y a quelque chose d'énigmatique, écrit Blanchot, dans ces rapports faussés qui mettent un écrivain d'une telle délicatesse dans une dépendance si grossière. La psychanalyse pourrait hasarder 100 hypothèses sur cette immense vulnérabilité de Woolf, et certaines très justes sur les deuils impossibles qui fondent sa mélancolie. Mais je n'irai pas sur ce terrain, dont les extrapolations souvent m'insupportent. Je me limiterai simplement aux arguments que livre son journal. Pour Virginia Woolf, l'œuvre est toujours forcément ratée, puisque obscure à elle-même et chemin dans l'obscur, puisque fragile et périssable comme la vie de son auteur qui passera comme un nuage sur les vagues, puisque face à la certitude qu'il n'y a rien, face au néant qui l'oblige à poser le pied prudemment sur le rebord du monde, afin de ne pas tomber dans son gouffre, l'œuvre est dérisoire, comiquement dérisoire.
puisque se proposant de capturer les ombres, de saisir tout le disséminé, le fuyant, l'impalpable, l'écume des choses, son accomplissement se révèle impossible. Puisque se montrant incapable de dire l'essentiel, le deuil impossible de son frère Toby mort en 1906, Percival dans les vagues, elle n'est qu'une imposture. Puisqu'enfin l'œuvre est toujours en défaut et toujours décevante au regard de la perfection de son projet. Et quand d'autres artistes font de ces faiblesses vertus, quand ils jouent de cet écart entre l'œuvre rêvée et l'œuvre imparfaite, qui s'élabore pour y glisser une surprise, un courant d'air, un lapin, une colombe, un verbe inopiné, un de ces accidents bizarres évoqués par Poe, Woolf vit cette impossible adéquation, cet ajustement avorté comme une défaite personnelle. Pourtant, il arrive que l'impulsion d'écrire soit impérieuse, irrésistible, jaillissante, moment de foudre, pure félicité. Il arrive qu'en elle une force divine surmonte et domine ce sentiment si désolant que l'œuvre est toujours écueil. Dans ces moments de grâce, il s'agit de saisir cette denrée rare qu'elle appelle la réalité. Saisir l'instant, le temps qui tombe. Saisir cette dispersion où nous sommes, nos fragments décharnés, nos menus morceaux. Il s'agit de poser les mains sur le monde afin de s'y tenir et faire en sorte à cette irréalité qui menace à tout moment de nous engloutir et de nous dissoudre. Je suis forcée de me cogner la tête contre une porte bien dure pour me contraindre à rentrer dans mon propre corps. Le capturer, le monde, derrière ses reflets, derrière le conformisme et la myopie qu'impose la bienséance, derrière les barrières de la bonne éducation, les préjugés de classe et les stéréotypes machistes. Mais l'essentiel pour Woolf, c'est le rythme, le battement, le flux et le reflux des vagues qui se brisent et aspergent la grève. Une, deux, une, deux. Écoutons ce qu'elle en dit dans Orlando. Mr. Addison, Mr. Swift et Mr. Pope enseignèrent à Orlando l'essentiel du style, qui est d'avoir un ton de voix naturel. C'est une qualité qui ne s'acquiert que par l'oreille. Un écrivain est une oreille, rien d'autre. Un écrivain comme le cœur et les marées, pour le dire autrement, un écrivain a son rythme intérieur. Et s'il n'entend pas son rythme intérieur, il n'est pas écrivain. C'est aussi simple et aussi implacable. Le rythme est l'écrivain. Il faudrait pour bien faire citer ce qu'en dit Hölderlin, rapporté par Sinclair, y consacrer des pages et des pages, mais ce n'est pas ici le lieu. Woolf comme Platt, comme Tsvetaeva, comme tous les écrivains que j'admire, Woolf c'est un rythme, c'est-à-dire la voix inimitable d'un sujet, sa voix innée, sa voix singulière, laquelle résiste à toutes les métriques sociales. Et je donnerais ma vie, ou presque, pour que me vienne un rythme aussi beau, aussi imprévisible, un rythme qui d'entrée ridiculise l'ordre et trébuche au premier mot. Car un rythme qui refuse de trébucher et de s'élancer vers des rameaux hors de portée n'a qu'un intérêt négligeable. Tel celui de cette phrase qui ouvre Orlando. Il... car mon sexe n'était pas douteux, quoique la mode du temps fît quelque chose pour me le déguiser, faisait siffler son épée à coups de taille contre une tête de maure qui, pendue aux poutres, oscillait. Mais comment évoquer Orlando sans parler de Vita Sackville-West ? En 1922, Virginia tombe éperdument amoureuse de Vita Sackville-West, poétesse et romancière de 10 ans son aînée. Avec elle, Virginia découvre pour la première fois la volupté et la jouissance de la dire. « Je t'adore vraiment chaque partie de toi, des cheveux aux talons. » C'est pour Vita, pour l'amour d'elle, pour le souvenir d'elle, que Virginia Woolf écrit Orlando, mon livre préféré, mon livre admiré. Le livre que j'aime, des cheveux aux talons, un livre malicieux, pétillant, rapide, léger, aérien, moqueur sans amertume, satirique sans fiel, fantaisiste, profond, et qui donne la voix à une créature aux yeux couleur de violette trempée,
qui est un homme et qui est une femme, ou qui n'est ni l'un ni l'autre, ou qui est les deux à la fois, mais qui fait en tout cas trembler sur ses bases toutes les certitudes des identités par trop masculines. Surgissement d'un imaginaire androgyne que Walter Benjamin dira propre à la modernité, parce qu'il bouleverse les frontières classiques et oblige à penser ensemble des contraires apparents. C'est dans l'œuvre de Baudelaire que l'essayiste repérera en premier cette redistribution symbolique du féminin et du masculin, avec les trois figures de la prostituée comme allégorie moderne de la marchandise, de la lesbienne et de l'androgyne comme allégorie de la protestation contre la domination incarnée par les hommes. Je résume. Woolf commence à écrire Orlando en 1927, tout au bonheur de l'inventer et porté par cet élan irrésistible dont j'ai parlé plus haut. Et ce bonheur et cet élan se lisent à chaque ligne et ils sont contagieux. J'ai relu Orlando je ne sais combien de fois et le relirai encore. J'en connais des phrases par cœur et surtout la première que j'ai citée plus haut et que je me retiens de ne pas transcrire à nouveau. Je ris souvent en le lisant et quand je ne ris pas, je suis comme on dit sous le charme. J'aime aussi que Woolf, si fragile, si vulnérable, s'y venge et qu'elle s'y venge de la seule façon dont il convient de se venger des méchants par le rire. Exemple, le portrait qu'elle fait de Nick Green, le critique littéraire, obsédé de gloire, autant que de Monet, fasciné par lui-même autant que par Shakespeare, davantage occupé par son foie et sa rate que par la poésie qu'il déclare adorée, plein de ressentiment pour les auteurs vivants qu'il stigmatise et raille, mais dont les mots haineux ont la vertu de le nourrir, apparemment fort bien, et de l'enrichir, apparemment beaucoup. Tiens, il me fait penser à quelqu'un. Les dernières années de la vie de Virginia Woolf vont être à l'inverse de celles si vivantes évoquées ci-dessus. En 1937, l'année de parution du roman Les Années, Julian Bell, son neveu, qui s'est engagé auprès des républicains espagnols, est tué par les troupes franquistes. Et le chagrin immense de cette mort ne va plus la quitter. En juin 1938, la sortie de Trois Guinées ne lui apporte que tristesse. Ce livre militant, qui n'est pas son meilleur et qui est à mes yeux son plus lourd, son plus démonstratif, donc son plus indigeste, défend la cause des femmes dominées et exploitées par les hommes. Il provoque évidemment les injures de la critique en grande partie misogyne et l'hostilité de ses amis de Bloomsbury, rebutés par son côté trop littéralement politique. En février 1939, elle fait don du manuscrit de Trois Guinées à une association qui organise une vente à New York pour venir en aide aux réfugiés d'Allemagne. La guerre la tourmente. Tous les murs qui protègent et réverbèrent, se sont du fait de la guerre terriblement amincis. Il n'y a plus de principe qui justifie d'écrire, plus de public pour vous répondre. La tradition elle-même est devenue transparente. Un monde est en train de sombrer et le nouveau n'est pas prêt de naître. Comment vivre sans avenir, le nez collé contre une porte close? À quoi se raccrocher? Comment jeter avec les mots un pont sur le néant? Pourrais-je encore écrire une de ces phrases qui faisait mon bonheur? Se demande Virginia. Les jours, entre deux bombardements, sont faits d'une attente anxieuse où rien ne peut advenir. Les rues de Londres sont quasi désertes, Oxford Street est un large ruban gris. L'horreur est devenue réelle. Le 21 janvier 1941, le Harper's Bazaar annonce à Virginia qu'il refuse deux de ses manuscrits, Le Leg et Hélène Terry. Elle lutte contre son chagrin en faisant du rangement dans sa cuisine, méthode peu efficace pour l'avoir expérimentée. Le 26 février, elle achève son roman « Entre les actes » et l'envoie à John Lehman, collaborateur de Léonard à la Hogarth Press. Ce dernier lui envoie une lettre très élogieuse et lui annonce la parution du livre pour le printemps. Le 20 mars, elle adresse à John Lehman une lettre d'excuse, lui expliquant que son roman est faible et insuffisamment fouillée, et qu'elle demande le report à l'automne de sa publication. Le même jour, Vanessa, venue prendre le thé, s'inquiète de l'état de sa sœur et lui écrit le soir même pour l'exhorter à se soigner. Le 23 mars, Virginia répond à Vanessa que l'horreur a recommencé,
Des voix inhumaines l'assiègent, elle redevient folle. Elle pense qu'elle ne pourra pas surmonter cette nouvelle épreuve. Le 24 mars, elle reprend son journal pour la dernière fois. Léonard est en train de tailler ses rhododendrons. Sont les derniers mots qu'elle y trace. Le 27 mars, Léonard, très inquiet, la conduit à Brighton pour qu'elle consulte le docteur Octavia Wilberforce. Le 28 mars, elle écrit à Léonard. À toi, le plus cher. Je suis certaine que je retombe dans la folie. Je sens que nous ne pouvons plus traverser à nouveau un de ces épisodes épouvantables. Et cette fois-ci, je m'en remettrai pas. Je commence à entendre des voix et ne peux me concentrer. J'accomplis donc ce qui me paraît la meilleure des choses à faire. Tu m'as apporté le plus grand des bonheurs possibles. Tu as été, en toute chose, tout ce qu'un être humain pouvait représenter. Je ne crois pas que deux personnes puissent être plus heureuses jusqu'à l'arrivée de cette terrible maladie. Je ne peux plus lutter contre elle, je sais que je gâche ta vie, que sans moi tu pourrais travailler, et je sais que ce sera le cas. Tu vois, je ne puis même pas écrire ces mots comme il faudrait. Je ne peux plus lire. Ce que je tiens à dire, c'est que c'est à toi que je dois tout le bonheur de mon existence. Tu as été avec moi d'une patience inlassable et d'une incroyable bonté. Je tiens à le dire, tout le monde le sait. Si quelqu'un avait pu me sauver, cela aurait été toi. Tout m'a abandonné, sauf la certitude de ta bonté. Je ne peux plus continuer à gâcher ta vie. Je ne pense pas que deux personnes auraient pu être plus heureuses que nous ne l'avons été. Ce même jour, elle entre dans la house, les poches pleines de pierres. Les os se referment sur elle. Et rien ne vient soulever leur poids.

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0: Un jour, un poème sur Radio Albigès. Solitude. Ce fauve qui ne dit rien, doucement apprivoisé par la griffure des années, jusqu'à être par cette liberté une cage à lui-même. Ne rien attendre de la chasse du jour. Les gazelles des pensées n'ont plus peur. Elles vont agiles, d'herbe folle en herbe folle. Sur ce territoire imaginaire, personne n'ose entrer. Le silence ici éponge les cris comme le buvard l'encre. Tu rugisses enfin en secouant la crinière des mots à tes seules oreilles, d'une voix de plus en plus rauque, de plus en plus sourde aux autres, jusqu'à atteindre la racine qui épuise la vie. C'était Un jour un poème, Christian Taroux.
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0: Vous êtes là. Je sais que c'est vous. Ça vous a plu? Je crois que depuis que vous n'êtes plus là, j'arrive à lire entre les lignes. Je sais écouter vos murmures. J'entends vos messages invisibles.
1: Eh hey, merde!
0: Y'a quelqu'un?
1: C'est pas vrai. Bah oui, y'a quelqu'un! C'est sûr! Bon, vous êtes qui? C'est bon, enfin! C'est là ma piole! Ma bulle! Chez moi quoi!
0: Qu'est-ce que vous faites là?
1: Oh non! Ça va pas recommencer!
0: Quoi?
1: Écoutez, si vous êtes de mèche, ce n'est pas drôle.
0: Je sais pas qui vous êtes, ni ce que vous faites ici, mais je vous demande de sortir, c'est ma bulle ici.
1: C'est ça, c'est bon. Vous n'êtes pas la première à me dire ça. Et après, je sais comment ça se termine.
0: Quoi? Écoutez, j'ai rien contre vous, mais je suis venue ici pour traverser mes épreuves, et peut-être gagner le jeu. Avec l'argent, je pourrais refaire ma vie, et j'en ai vraiment besoin. Rentrez chez vous et laissez-moi seule, c'est la règle ici.
1: Non mais oh, vous croyez quoi? Vous vous prenez pour qui? Moi aussi j'ai le droit de jouer, non? Moi aussi je fais partie du jeu, mais bizarrement, depuis que je suis arrivé, et contrairement à ceux que j'ai pu croiser, je n'ai pas de bulle fixe. Je n'arrête pas de marcher et de marcher. À chaque fois on me dit que la bulle, ça serait un peu plus loin, et à chaque fois, ça ne l'est pas.
0: Pourquoi vous promenez votre seau? La solitude?
1: Non mais, vous êtes comique là. Pourquoi je prends mon seau? Vous croyez que je le prends pour un ami, c'est ça? C'est vous qui êtes un peu vrillé, non? Ça fait combien de jours que vous êtes là, dans votre grotte? Il va falloir vivre, bouger, faire du bruit, sortir. Vous êtes là sans bouger. Il fait super froid ici. Vous vous êtes vu? C'est n'importe quoi, ce jeu. J'aurais pas dû insister. Le destin aurait pu m'éviter le problème, mais non. Il a fallu que je supplie tout le monde de venir, et voilà le résultat.
0: Je ne comprends toujours pas le saut.
1: Moi? Saut? Loin de là. Très loin de là. Vous savez pourquoi je me trimballe cet attirail de ménage? Parce que c'est le jeu qui me l'a demandé. Et ils m'ont dit qu'il fallait que je nettoie ma bulle avant de m'y installer. Le problème, c'est qu'à chaque fois que j'ai fini d'en nettoyer une, et je peux vous dire que c'était vraiment dégueulasse, il y a un candidat qui débarque et qui s'installe à ma place, tranquille. Alors le jeu m'envoie systématiquement...

0: temps ailleurs, en me disant que, pour moi, le but du jeu, c'est d'apprendre à trouver ma place. Alors je passe de bulle en bulle, j'en ai vu toute une brochette, hein, mais étrangement, ce n'est jamais chez moi. Pourtant, je n'ai rien à envier aux candidats. Ils tiennent tous une sacrée couche. Et vas-y que ça parle tout seul, que ça hurle, que ça s'énerve et que ça ronfle. Certains parlent même avec des animaux, d'autres avec des esprits, et ils deviennent tous schizos ici. Tu m'étonnes, à force de vivre enfermé. Et pourtant, moi, ce n'est jamais mon tour. Je ne sais pas ce qui me manque pour être un candidat à part entière. J'ai l'impression de ne pas mériter ma bulle. Donc aujourd'hui, j'arrête et je décide de prendre ma place ici. C'est mon tour de me poser.
1: Non, sortez!
0: Je fais ce que je veux.
1: Je n'ai pas envie de parler de la pluie et du beau temps et des histoires de serpillères. J'ai des vraies choses à régler. Je veux être tranquille. J'ai trop de problèmes. C'est dur pour moi, alors fous-moi la paix, dégage.
2: Tu fais quoi de si important ici? T'es toute seule, il n'y a personne.
1: Je suis pas seule ici.
2: Hein?
1: J'entends des présences. Je sais qui veille sur moi. C'est peut-être la dernière fois. Tous ceux que j'aimais m'ont laissé. Je veux penser à eux, encore un peu. Laisse-moi.
2: Tu joues de la musique?
1: C'est mon secret.
0: Je sais ce qui t'est arrivé. Pas la peine de faire cette thèse. C'était noté dans le hall d'entrée. Tu sais, ici, il y a des fiches. C'est comme ça que j'ai découvert la vie de tous les candidats. En fait, pour toi, je savais. Je suis vraiment désolé. Ce n'est pas possible d'arracher l'amour de soi. Par contre, il y a des gens qui comprennent. Il y en a même qui se font passer pour des fantômes, pour tenir compagnie aux vivants, qui se croient seuls.
1: Les murmures, c'était toi?
0: J'ai pensé que ça te ferait du bien. De la compagnie?
1: L'instrument, c'était toi aussi?
0: J'ai eu du mal à le trouver. La beauté, je crois que ça peut te tenir compagnie, non?
1: Tu t'en vas?
0: Oui, t'as pas l'air dispo pour parler.
1: Merci. Si j'y arrive, j'abandonne mon silence dans cette grotte et on se reparle à la sortie.
0: Pourquoi pas? Et moi, j'espère pouvoir trouver ma bulle. Peut-être qu'en fait, j'en ai pas envie. Pas envie d'être seul. Je préfère le bruit. Je crois que la vie, ça me rassure.
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1: Et épisode 18.
3: Le candidat.
1: Et Renaissance.
3: Deux textes imaginés par Noah Rodriguez
1: et Louisa Lapeyrère, réalisés par Clémentine Saint-Toul-Colombresse,
3: aux côtés de Bertrand Amiel au bruitage
1: et d'Agnès Maton à la prise de son.
3: Création musicale, Alexandre Bodin.
1: Avec Noah Rodriguez, Louisa Lapeyrère, Pauline Pujade, Achille Robert et les membres de l'atelier théâtre jeune.
3: Ce texte a été réalisé dans le cadre du projet Écriture et jeux radiophoniques, développé pendant le confinement par les ateliers théâtre de Clémentine Saint-Toul-Colombresse à la MJC d'Albi.
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3: Elle danse sur les plages à minuit. 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Remplaçant les combats de gladiateurs. Princesse de la rime et de la rue. Guerrière de la paix aux pieds nus. 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

0: C'est l'heure de Gardarem la Terre, une émission produite par Radio Albitzes et diffusée sur Radio Albitzes et Erdotam. Radio Albitzes vous propose la rediffusion d'un magazine diffusé en 2024 où on avait traîné notre micro sur la foire Biocibel pour demander « Mais qu'est-ce qu'au au juste nature et progrès ?» Bonne écoute.
1: Il y en a qu'on prévu. Oui, il y en a qui avaient prévu.
2: Ah, voilà. Bonjour, c'est un paysan avec sa paille.
3: Tu peux garder l'habitude de mettre de la paille.
4: Oui, oui.
3: Il n'y a pas de problème. Rappelle comment on paille une bergerie.
4: Oui. Mais moi, j'étais des balles rondes.
1: Ah, il n'y avait qu'à dérouler.
4: Il n'y avait qu'à dérouler.
3: T'es un peu novice sur les petites balles
4: Non, là, je suis pas un peu novice. Et tu veux les mettre où, là?
1: Là, partout au milieu. Là où
3: vas-y. Le plus de...
4: Et il n'y a pas le fourche, hein, parce que moi, il est allé de la paille à ça.
3: Il n'est pas jamais joué au foot. Regarde, oui, mais efficace.

0: Groyer Biocibel 2024 sur la foire de l'agriculture biologique et des alternatives organisée par l'association Nature et Progrès Tarn. C'est le deuxième jour après une soirée musicale et festive. Elle-même ayant eu lieu après une bonne rasade de pluie. C'est comme ça, la météo, c'est comme la nature, ça a ses propres règles, même si ces derniers temps, ça sent le dérèglement. Alors pour questionner ces notions de nature et de progrès, j'ai tendu mon micro ça et là, au gré des stands, durant la matinée du lundi 20 mai, aux réponses plus ou moins fatiguées de quelques personnes faisant partie de cette association peu commune, Nature et Progrès Tarn.
1: De bon matin, c'est compliqué actuellement et très spontanément, à la veille du samedi soir, du dimanche soir, je dirais, biture et pâté.

0: Justement.
1: Oui, mais justement.
0: C'est la preuve que c'est spontané. Tu as la bouche pleine. Tu vas l'arroser avec du café. Et je pose la question à tout le monde, de façon matinale, pour que ce soit spontané, justement. Qu'est-ce que c'est nature et progrès pour toi? Et si tu peux définir les mots.
2: Les mots nature et progrès. Ok. Alors, combien on a? Une heure? Ben, nature et progrès, c'est l'agriculture bio la plus logique, la plus cohérente, donc de par ses cahiers des charges. Et après, c'est un mode de gouvernance, on va dire, avec voilà, le système participatif de garantie, l'idée qu'on est tous, que la parole de chacun a la même valeur, quoi. Voilà. Qu'il n'y en a pas qui ont plus... leurs mots à dire, qui sont plus intelligents ou plus sachants que les autres. Voilà. Pour résumer. Et du coup, nature, ben, en fait, voilà, les cahiers des charges, ça se retrouve... le côté nature, ben, ça se traduit par les cahiers des charges sur les productions agricoles. C'est comment on protège la nature tout en ayant une production agricole. Et le progrès, ben, c'est que sur nos fermes, moi, je suis... paysans fromagers, ben, on c'est jamais parfait. On peut toujours améliorer, on peut toujours avoir des marges de progrès, que ce soit sur la gestion du sol, la biodiversité, voilà.
0: Alors il y a des gens qui m'ont dit que le mot progrès commence à être ambigu aujourd'hui parce que ça fait beaucoup appel à l'idée de technicité ou d'expertise. Par rapport à l'époque où ça a été appelé nature et progrès, est-ce qu'il y aurait un nouveau mot qui pourrait mieux définir aujourd'hui?
2: Non, parce que ça dépend, c'est qu'on confond progrès avec progrès technologique. Oui, nature et progrès, c'est pas la technologie qui nous fait progresser, c'est le savoir, puis c'est chacun sur nos fermes. Apprendre à connaître nos sols, apprendre à connaître notre territoire, c'est pas facile, quoi. Ça prend beaucoup de temps et on a forcément des marges de progrès là-dessus. Moi, je changerai pas le mot. J'essaierai de le définir comme je viens de le faire, quoi, avec sans le confondre avec le projet technologique, quoi.
0: Okay. Bon, mais je te remercie. Bonne journée.
2: Merci.
0: Bon café.
3: Bayon.
0: Bonjour Philippe. Salut. Je te prends en plein milieu, c'est fait exprès, matinal, spontané.
3: Ouais, dis-moi.
0: Nature et progrès, c'est quoi pour toi aujourd'hui là?
4: Ah, pour moi, c'est. C'est toujours un projet de société. Ça n'a jamais changé et c'est une autre façon d'être ensemble citoyens et c'est, je pense, ce dont tout le monde a besoin, c'est agriculteurs et citoyens ensemble, puisqu'il n'y a pas de différence. Et ce fossé artificiel créé par la FNSEA et ce genre de syndicat majoritaire, voilà, n'a pas lieu d'être, puisqu'en fait, on veut tous la même chose. On veut manger sainement, avoir une agriculture bonne pour la santé, pour notre santé, pour celle de la terre. Donc voilà, c'est ça qu'on veut aujourd'hui.
0: Alors tu me tends une perche. Pourquoi Nature et Progrès n'est pas un syndicat et une association alors?
4: Ah, c'est pas un syndicat parce que justement, on n'est pas une association professionnelle. Donc on regroupe à la fois des mangeurs et des producteurs, et en fait tous producteurs, hein, même les mangeurs sont producteurs aussi de plein de belles choses, et c'est ça dont on a besoin, c'est de faire société ensemble. Donc là, on n'est pas pour défendre une profession, on est plus pour défendre un mode de vie et un mode de société.
0: Eh bien, c'est une réponse bien argumentée pour une matinale.
4: Merci
0: beaucoup. Bonne journée.
4: À toi aussi.
5: Ben moi c'est de la bonne nourriture, de bonnes pratiques, comment dirais-je, de production, des cahiers des charges bien plus contraignants qu'AB, donc je veux dire, tout ce qu'on mange là-dedans, ça a du goût. Et Et le goût, c'est important. Hein, parce que le goût veut dire vitamine. C'est les vitamines qui donnent du goût à la nourriture. Hein, tu ne crois pas ? Il y a quelque chose comme ça. Parce que moi, en tout cas, maintenant, je trie par le goût. Tu vois, je veux dire, quelque chose qui n'a pas de goût, je n'ai pas du tout envie de le manger, même si j'ai très faim. Voilà, c'est ça. C'est simplement ça, Nature et Progrès. Et bon, c'est aussi une asso où il y a une formidable énergie et un militantisme à tout craint. Voilà, c'est ça. Tout ce que je dirais pour ce matin. T'as plein de saletés sur tes petits poils de.
0: Oui, parce qu'on a mis de la paille, donc le micro a pris de la paille.
5: Ah, il a pris de la paille.
0: Le micro, c'est Progrès, et la paille, c'est Nature.
5: D'accord. Et alors, du coup, t'enregistres quand même.
1: Toujours sur Biocibel à Groyé, la foire de l'agriculture biologique et des alternatives organisée par l'association Nature et Progrès Tarn. On questionne quelques personnes sur la notion même de nature et progrès.
0: Je cherche des réponses spontanées, matinales.
3: Bonjour.
0: Bonjour.
3: C'est spontané et matinal.
0: Oui. Alors Nature et Progrès, c'est quoi ? C'est quoi ces mots ? Qu'est-ce que ça veut dire pour toi ?
3: Ça, c'est dur. Ça dure tout le matin, ça. Nature et Progrès.
0: Il n'y a pas de bonne réponse, on m'a dit.
3: Non, il n'y a pas de bonne réponse. Je vais en faire qu'une grosse mauvaise, je pense. C'est des mots qu'il faut questionner, c'est sûr. On finit par ne plus les questionner parce que ça devient un seul mot, Nature et Progrès. Il n'y a plus d'espace. Et quand il n'y a plus d'espace, il faut pousser les murs. Alors, faut chercher. J'arrive pas à trouver d'autres réponses. C'est pas de définition.
0: Alors, si tu devais trouver des synonymes, est-ce que tu en trouverais justement ? Si on devait remplacer nature et progrès.
3: Je sais pas, rature et regret.
0: Tarn, donc.
3: Recommencer. Et puis recommencer, surtout. Recommencer, voilà.
0: Ok, ben merci à toi. J'ai eu de tout, j'ai eu bitur et pâté déjà. Alors là, on va rentrer chez des maraîchers qui sont en train de soigner leurs plantes. Je ne sais pas ce qu'ils leur font, des petites caresses, c'est ça ?
6: Oui, on leur parle, on leur susurre des mots doux.
0: Alors je pose la même question à tout le monde. De façon matinale, comme ça, un peu c'est spontané. Nature et progrès, qu'est-ce que ça veut dire pour toi ? Il n'y a pas l'image, on ne sait pas qui tu es.
6: Nature et progrès, c'est la défense du monde paysan.
0: Pourquoi il rigole l'autre ? C'est pas vrai, c'est pas ça.
6: J'ai faux ?
0: Est-ce que tu aurais mis progrès en premier, toi, progrès et nature, par exemple ?
6: Bonne question. Non. Non, nature en premier, c'est bien.
0: Ok, on va voir ceux qui rigolent à côté.
6: Ouais.
0: T'as appris un texte, toi ?
7: Non, mais c'est vrai. Enfin, nature et progrès, c'est quand même toute la convivialité. Sur Biocibel, en tout cas, c'est toute la convivialité. Tu vois, des gens qui vivent le même. Qui ont envie de défendre les mêmes valeurs, quoi. Même si on ne pourrait pas les définir et tout ça exactement. Et je pense qu'il y a quand même quelque chose de collectif, de cohérent. Voilà, quoi. Mais...
0: Et alors, qu'est-ce que ça n'est pas ? Si c'est plus facile à définir ce que c'est pas du tout, Nature et Progrès.
7: Tout ce que nous propose notre ministre de l'Agriculture.
0: Ok, on fera la liste alors. Bon, mais merci, bonne journée.
8: Bonne journée.
6: Voilà.
5: Deux balles de paille.
0: Spontanément, Marie. Spontanément, nature et progrès, ça veut dire quoi ?
9: Ça veut dire. Je viens de me réveiller, oui, là. Nature et progrès, ça veut dire rassembler des gens. Différents autour d'une même cause.
0: Tout ça, ouais. En deux mots.
9: En deux mots.
0: Trois mots.
9: Trois mots. Et on parle de la cause ou pas du tout?
0: Bah oui.
9: Oui, je pense que c'est plutôt une notion agricole et de production intéressante et innovante sur la terre. Voilà.
0: Une réponse du matin. Okay. Je reviendrai le soir pour voir.
9: Oui, voilà.

0: Je vous fais ouais. une pause. Je vous fais ouais. une pause.
1: Ouais.
0: Je pose toute la même question et au petit matin, exprès, c'est fait exprès.
2: Ouais. Ouais.
0: Qu'est-ce que c'est nature et progrès? Ça veut dire quoi? Pourquoi ces mots-là?
2: Pourquoi ces mots-là? Bah, nature et progrès, ouais, peut-être faudrait qu'on change de mot, d'ailleurs, peut-être. Nature, bon, ça parle tout seul, quoi, surtout quand on est dans un cadre comme ça, avec plein d'arbres, voilà. Progrès, c'était peut-être bien dans les années 60 quand ça a été créé. Parce que maintenant, on a une autre vision du progrès quand même et elle n'est pas forcément compatible avec la vision qu'avaient André Louis et Matteo Talvera quand ils ont créé Nature et Progrès. Je crois qu'il y a, il y a du boulot à faire, là, il y a une réflexion à mener sur le mot progrès parce qu'il est chargé de bien des choses qui maintenant, enfin, s'ils vivaient maintenant, les fondateurs de Nature et Progrès, ils ne l'appelleraient plus comme ça. Je pense, enfin, c'est mon avis.
1: Jacques, ouais, progrès, c'est vrai que le progrès, comme la technicité, les technocrates, ça fait penser aux technocrates, le progrès. Et c'est vrai que ça peut cacher, ça peut être effectivement un écran qui cache un peu la réalité de la nature, quoi. Progrès, nature, il ne faut pas cacher les progrès. Il y a des fonctionnements différents du nature progrès des années 80 à celui de maintenant. Il y a des techniques qui ne sont pas forcément adaptées à ce qui est à la réalité. Voilà. Nature, progrès, ouais. Attention.
0: Si tu devais changer progrès, alors ça serait quoi le mot?
1: Progrès, alors là, pour changer, ça serait... Je sais pas.
0: Tu gardes que nature.
1: je garde que nature. Ouais, le progrès, je me méfie des progrès parce que c'est vrai qu'il y a des techniques nouvelles dans l'agriculture qui peuvent nuire à la nature. Ça peut faire un écran de fumée, tu vois. Voilà.
0: Ok. Bon, mais merci pour ta réponse. Matinale. Là. Bon courage.
1: Ouais, c'est pas évident.
0: Bon appétit. Alors spontanément comme ça, c'est le matin, je sais. Nature et progrès, ça veut dire quoi?
3: Nature et progrès, c'est des gens sympathiques, des gens qui sont issus de la terre, qui aiment la terre, qui aiment... Et on mange bien. Voilà, je sais pas. Faut suivre.
0: Et pourquoi nature et progrès, on comprend pas. Le logo, personne ne comprend.
3: Nature, parce que on respecte la nature. Et progrès, c'est pour dire qu'en fait, le progrès, c'est pas la technologie forcément. On peut faire des belles choses sans faire du high-tech. Et c'est bien low-tech. Hein. Mais c'est un des mots anglais en plus, c'est bizarre ça. Hein. Ouais.
0: Technologie douce.
3: Voilà, on va dire ça. Hein. Mais ouais, c'est pour dire qu'on peut. On n'a pas besoin de tout changer, de tout faire avec des ordinateurs. On peut avoir des idées sympas, comme on parlait de robots de traite qu'on pourrait amener au champ avec qui tourneraient à l'énergie solaire. Ben voilà, c'est ça le progrès, quoi, peut-être.

0: Ah, bête.
1: Je ne coupe pas mon micro, je suis en one shot.
0: Cool.
1: Définition de nature et progrès pour toi.
0: Là, comme ça, au réveil.
1: Ouais, avec deux cartons dans, la, dans les mains. Sur de la boue, tu peux glisser en plus.
0: Ouais, c'est un peu un terrain glissant sur lequel tu m'envoies. Exactement. Définition de nature et progrès, je sais pas, de l'entraide, de la solidarité et des projets qui ont du sens.
1: Ok. Et pourquoi ces mots-là, nature et progrès, à ton avis? Tu veux que je revienne plus tard?
0: Ouais, en fait, j'ai pas pris assez de café là pour,
1: okay.
0: pour être lucide sur
1: mes
0: réponses.
1: Nature et café d'abord.
0: Oui, nature et café. Pâture et. Pâture et progrès.
1: Pâture et pâté, on a eu.
0: Ouais, pâture et progrès, moi je dirais là.
1: Pâture et progrès.
0: Regarde, avec un petit.
1: Ok. Bon, mais bonne journée, bon courage.
0: Merci.
2: Je pense qu'il y a une activité.
3: Merci aux personnes croisées le lundi 20 mai au petit matin lors de la foire Biocibel 2024 au parc de la Bousquetarié à Groyer. Merci pour la musique à Jay Baletti,

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0: Capricorne, vous allez gagner au loto, même si vous n'avez pas joué, mais votre ascendant scorpion dans la constellation Adonis vous fera tout perdre sur un site internet malveillant et même douteux. Un conseil, lâchez un peu votre ordinateur et allez faire un tour dehors. Mais en écoutant Radio Albicès et son agenda.
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0: Le samedi 30 mai, c'est le retour de la fête des voisins de La Panouse. Ils sont des liens entre voisins et voisines. Amenez vos plats à partager. Rendez-vous donc le samedi 30 mai, de midi à 16h, devant la maison de quartier de La Panouse, pour la fête des voisins. Plus d'infos au 06 47 27 97 61. Le mardi 19 mai, à 17h30, à Carmaux, Liberny, librairie, café, galerie, accueille l'atelier d'écriture créative d'Alison, ouvert à tous et toutes et à prix libre. Comment ça se passe? Des jeux d'écriture pendant 1h30, chacun et chacune peuvent laisser libre cours à son imagination, avec son style, sa personnalité et son humeur du jour. Pas besoin d'avoir de l'expérience. C'est en partenariat avec l'association Le Tarnastan, participation financière à prix libre. On met ce qu'on veut ou ce qu'on veut donner. Inscription ouverte à tous et toutes auprès d'Alison, 06 62 01 85 45 06 62 01 85 45 ou par mail alisonvieuxmaire@gmail.com. Vous cherchez à vous informer sur les rendez-vous citoyens et culturels du Tarn, le Tarn Info Citoyen est fait pour vous. Basé sur un agenda d'hémosphère, l'agenda participatif et la lettre hebdomadaire du Tarn Info Citoyen sont animés par une équipe de bénévoles de 5 ou 6 personnes représentant différents territoires du Tarn. Retrouvez les rendez-vous du Tarn Info Citoyen sur le site tarn.demosphère.net et si vous avez du temps à consacrer pour aider à raison de 1 mois sur 5 à tour de rôle pour publier les rendez-vous, écrivez à contact@tarn.demosphere.net ou appelez Jean au 06 83 70 80 32 06 83 70 80 32. Le Médicobus du Tarn revient en pays carmozain du Ségala du 4 au 21 mai pour des soins dentaires et des consultations de médecine générale. Pensez à prendre rendez-vous du 18 au 21 mai à Tanus. Chaque semaine, le Médicobus offre aux habitantes et habitants du Carmozain Ségala, de Val 81 et des Monts d'Alban et de Villefranchois 3 journées de consultation assurées par des dentistes, lundi, mardi, jeudi, et une journée de consultation assurée par un médecin généraliste, le mercredi. 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Le festival La Tour à l'envers est de retour à Castelnau-de-Lévis le samedi 23 et dimanche 24 mai. Pendant 2 jours, des artistes d'ici et d'ailleurs feront vibrer le public au rythme de la cumbia, de la rumba, du flamenco, du reggae et du dub. Premier rendez-vous le samedi 23 mai avec Palmerita Trio, qui propose un voyage autour des rythmes caribéens, calypso, mento, ska, suivi de la cumbia Lucky Salvadori, et enfin la nouvelle génération de rumba catalane et de flamenco pop avec Zamorano. Second rendez-vous le dimanche 24 mai, avec un marché de producteurs à partir de 10h le matin, sur l'esplanade de la salle des fêtes et soirée-concert avec le One Man Accordéon Show de Accordémon, l'énergie de Kemadito et le dub de Charla58 et Mata Sound, figure majeure de la scène reggae dub barcelonaise. L'entrée est gratuite, buvette et restauration sur place. Toutes les infos sur cette tour à l'envers des 23 et 24 mai sur le site La Tour à l'envers, tout attaché. Point FR.

sur Radio Albigès, un poème enchanté, suivi d'un dicton avec le prénom du jour. Un crabe, dit un Bernard l'ermite, j'en pince pour une écrevisse. 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

0: je suis un prêtre catholique. Historiquement, ça se situe entre le danseur de music hall et le fleuriste.
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1: Bonsoir, vous êtes bien dans l'émission pour Licorne, l'émission qui va vous...
2: Licorner.
1: Voilà, et donc on est dans une émission qui va être assez, assez riche d'informations, d'événements... Et on va vous parler de plein de sujets intéressants, bon, surtout des sujets pas spécialement très gays, parce que voilà, avec la montée du fascisme, c'est plutôt l'obscurantisme qui arrive à grands pas, mais on va tout faire pour éviter ce fléau. Et ensuite, on va vous parler de l'agenda des LBD, les bandes débroussailleuses qui préparent leur agenda du mois de juin, des marches des fiertés, et donc on va vous donner toutes ces informations. Et ensuite, et nous parlerons de l'anniversaire de l'association Power Licorne, qui nous a copié avec l'émission. Enfin non, je rigole, c'est la même chose. Et là, on va vous en parler de la fameuse tombola que on va organiser le 5 juin avec des annonceurs qui ont gentiment donné des cadeaux, des bons de réduction, des bons d'achat. Enfin bon, on va vous parler de tous ces sujets. Alors, on va commencer l'émission avec une petite musique qui s'appelle Fairy Fall de Kayantranada, si je prononce bien les choses. Eh bien, on va s'écouter ça. Allez, c'est parti.

0: sur l'émission Power Licorne sur Radio Albigès et Digos Radio où vous nous écoutez. Et nous allons passer à la chronique de Fred qui va nous parler de sujets pas spécialement très liés, mais on est obligé d'en parler parce que c'est l'actualité et c'est très important. Alors, à toi, Fred.
1: Eh bien, merci de m'avoir invité sur ce plateau. Alors, durant cette chronique, un sujet d'actualité est bien évidemment abordé. Alors, puisque la saison des Prides a démarré dans la plupart des villes en France en cette année 2026, avec un calendrier particulièrement fourni en cette période dont on peut se féliciter ici, je souhaite évoquer la marche des fiertés LGBTQIAP+, qui s'est finalement tenue le samedi 25 avril 2026 à Fâche-Thumesnil, dans l'agglomération de Lille, au terme d'une polémique sur son annulation par le nouveau maire de droite accusé d'homophobie.
0: Ce qui est tout à fait logique pour les maires de droite. On va dire qu'aujourd'hui, ils se lâchent. En plus, on ne peut même plus dire si c'est des maires de droite ou d'extrême droite, à titre d'information.
1: Voilà. Donc, durant cette manifestation qui a réuni environ 550 personnes, selon le décompte de l'agence France Presse, l'ambiance générale était à la résistance. Le collectif Lille Pride a pu organiser cette manifestation au terme d'une semaine de polémique médiatique sur son annulation initiale attribuée au nouveau maire d'hiver droite de la ville, Brice Lauré, lequel dément les accusations portées à son encontre. Alors, que s'est-il passé? Il est important de préciser que le maire d'une ville n'a guère le pouvoir d'annuler une marche des fiertés si celle-ci a été déclarée en préfecture. Seul le préfet peut alors refuser à son organisation la date proposée ou le parcours prévu en motivant sa décision. Mais la marche des fiertés de Fâche-Thumesnil, commune de 18 000 habitants située dans le nord, en banlieue lilloise, n'est pas une pride classique portée par une association LGBTQIAP+. Cette Pride fait partie de plusieurs événements prévus dans le cadre des Fiertés Fâche-Thumesniloises organisées par la municipalité dans un cadre institutionnel. Depuis 2021, cet événement existe grâce à l'appui de l'ancienne majorité municipale de la France insoumise. Cette sixième édition, prévue du 6 avril au 14 mai 2026, a dans son programme un bal et un village des fiertés, une fresque et des expositions, une projection de documentaires ou bien des ateliers. Mais le 17 avril 2026, la ville de Fâche-Thumesnil, qui a entre-temps basculé à droite aux dernières élections municipales de 2026 avec l'élection de Brice Lauré à la tête de la mairie, a annoncé sur son site internet que, je cite, « la marche des fiertés qui devait avoir lieu le 25 avril en collaboration avec la ville de Ronchin, est annulée en raison du retrait récent de notre voisine. » Ronchin, c'est la ville voisine de Fâche-Thumesnil, située toujours dans le nord et toujours dans l'agglomération de Lille. Son nouveau maire, Ulrich Wenecker, élu sous l'étiquette d'hiver gauche, a confirmé cette information en arguant le fait que c'est bien Ronchin qui est à l'initiative de la marche ainsi que de son annulation cette année. À Ronchin, la première marche des fiertés organisée en 2024 fut très confidentielle, puisqu'elle n'a réuni en tout que 4 élus, la fille du nouveau maire actuel qui est lesbienne et 3 de ses amis qui sont des

Si le nouveau maire de Ronchin a été élu au premier tour, le nouveau maire de Fâche-Thumesnil ne l'a été qu'au second tour, ce qui a bousculé les préparatifs de la marche qui nécessite de mobiliser les associations et la police municipale. Le nouveau maire d'hiver gauche de Ronchin, qui n'a plus de nouvelles à propos de cette marche, a annoncé le 14 avril 2026 à sa secrétaire que, je cite, « on n'a pas le temps de s'organiser en 8 jours, on annule et on fera ça plus tard ». Un échange de mails, toujours daté du 14 avril 2026, confirme que, je cite, « la marche est maintenue telle qu'elle », écrit l'équipe de Fâche-Thumesnil, qui se voit répondre par celle de Ronchin que le délai est désormais trop court, entre guillemets, pour passer des paroles aux actes. Sauf que, dans un message publié le 19 avril sur Instagram, le collectif Lille Pride fustige, entre guillemets, un nouveau renoncement face aux LGBTQ+ phobies, y voyant la preuve que nos fiertés sont politiques et que la droite en est une adversaire acharnée. Le lendemain, le quotidien régional La Voix du Nord écrit que, je cite, « le nouveau maire annule la marche des fiertés et reçoit plus de 1000 messages de haine ». La radio Ici Nord a annoncé que, je cite, « la 6e marche des fiertés LGBTQIAP+ prévue samedi 25 avril à Fâche-Thumesnil est annulée par la nouvelle municipalité ». Quant à la presse nationale, celle-ci s'est emparée du sujet. Dans l'émission Quotidien diffusée sur TMC, il a été annoncé que, je cite, « ces maires d'extrême droite ne cachent plus leur homophobie », ou le chroniqueur Jean-Michel Apathy rapproche le cas nordiste de celui d'Elne, dans les Pyrénées-Orientales, dont le nouveau maire, Steve Fortel, élu sous les couleurs du Rassemblement national, a fait retirer les couleurs de l'arc-en-ciel du passage piéton situé devant la mairie, ainsi que de son fronton. Le quotidien Libération n'est pas en reste non plus, en titrant ceci, je cite, « dans le Nord, la mairie de droite de Fâche-Thumesnil annule la marche des fiertés ». Pourtant, le nouveau maire de Ronchin, qui revendique pourtant son amitié avec l'insoumis Patrick Proisy, qui a été battu aux dernières élections municipales de 2026 à Fâche-Thumesnil, ne considère pas le nouveau maire de Fâche-Thumesnil homophobe. Or, dans cette polémique, le nouveau maire d'hiver gauche de Ronchin a affirmé avoir vu un reportage dans lequel était interviewé le coordinateur de Lille Pride, qui par ailleurs travaillait pour l'ancien maire LFI de Fâche-Thumesnil. Et effectivement, Nicolas Hayne, l'actuel coordonnateur de Lille Pride, n'était autre que le directeur de cabinet de Patrick Proisy, l'ancien maire LFI de Fâche-Thumesnil, jusqu'à la défaite de celui-ci au municipal de mars 2026. Celui-ci dément toute manœuvre politique en affirmant ceci, je cite, « j'ai fait mon travail pendant 6 ans à Fâche-Thumesnil, maintenant c'est derrière moi ». Fin de citation. Et pour ne rien arranger, le nouveau maire de Fâche-Thumesnil, Brice Lauré, a lui-même nourri par ailleurs son procès en homophobie, en retirant du fronton de la mairie le drapeau arc-en-ciel installé par son prédécesseur sous couvert de vouloir, je cite, « harmoniser l'affichage pour respecter le cadre légal de neutralité des édifices publics avant les commémorations du 8 mai ». Se montrant affecté par la polémique, Brice Lauré a tenu à rappeler le maintien des fiertés de Fâche-Thumesnil. Celui-ci ne verrait pas pourquoi un homophobe maintiendrait 8 des 9 événements prévus et a tenu à dénoncer un climat politique, entre guillemets, extrêmement violent. De son côté, le préfet du Nord a condamné fermement les menaces et intimidations qui visent le nouveau maire de Fâche-Thumesnil à ce sujet. Affaire à suivre. Et dans le Tarn, qu'en est-il ? Conformément aux articles L211-1 à L211-4 du Code de la sécurité intérieure, toute manifestation sur la voie publique doit être déclarée, au moins 3 jours francs au moins et 15 jours francs au plus avant la date de la manifestation, directement à la préfecture du Tarn pour les communes de Albi, Arthès, Haussillon, Blaye-les-Mines, Carmaux, Castres, Lescure d'Albigeois, Mazamet, Saint-Benoît-de-Carmaux,

0: et Saint-Géry ou directement à mairie pour toutes les autres communes du département. Malgré la bascule de la mairie de Castres au Rassemblement national, le nouveau maire RN ne peut donc pas interdire une manifestation déclarée en préfecture dans sa commune, puisque c'est la préfecture qui a le pouvoir de décision et non la mairie, ce qui est plutôt une bonne chose, puisque seul le préfet peut autoriser ou interdire une manifestation, même si celle-ci est opposée à l'extrême droite. Idem à Carcassonne, dans le département voisin de l'Aude, où la marche des fiertés prévue le 27 juin 2026 aura bien lieu, puisque là aussi, c'est le préfet de l'Aude qui a le pouvoir de décision, n'en déplaise au nouveau maire RN de Carcassonne. Enfin, pour terminer cette chronique, je souhaiterais revenir sur la polémique autour de la commémoration de la fête nationale de Jeanne d'Arc et du patriotisme qui s'est déroulée ce dimanche 10 mai 2026 à Castres par la nouvelle municipalité RN, où les écoles publiques de la ville ont reçu des demandes pour y participer, entre guillemets, activement. Jeanne d'Arc est certes une figure historique controversée de notre pays, mais elle peut aussi servir aux valeurs et principes de la République ainsi qu'au vivre ensemble. Ainsi, parce qu'elle osa porter des tenues d'hommes, elle devint une icône des LGBTQIAP+, qui y ont vu un refus d'assignation à un genre. De la même façon, son combat fut utilisé par les suffragettes du Royaume-Uni pour étendre leurs droits civiques. Sauf que, depuis les années 1920, Jeanne d'Arc a surtout été mise au service du discours identitaire et réactionnaire de l'extrême droite. De l'Action française de Charles Maurras jusqu'au Jeanne au secours de Jean-Marie Le Pen en 2015, en passant par les célébrations du Front National devant la statue de Jeanne d'Arc le 1er mai à Paris. Sans oublier les nouvelles municipalités tombées à l'extrême droite aux dernières élections municipales de 2026, qui se sont empressées de célébrer Jeanne d'Arc ce 10 mai 2026, pile le jour de la Journée nationale des mémoires de la traite, de l'esclavage et de leurs abolitions, qui a totalement été ignorée, voire carrément annulée, à Vierzon, comme à Vierzon, dans le Cher, un bastion du Parti communiste français tombé à l'extrême droite. Ici, à Power Licorne, nous tenons donc à dénoncer cette récupération politique de l'extrême droite et nous serons particulièrement attentifs à la situation des organisations et associations LGBTQIAP+, qui sont implantées dans les villes dirigées par l'extrême droite et qui subissent de plein fouet des restrictions de plus en plus brutales contre la liberté d'expression et d'action. Je vous remercie de votre attention.
1: Ben merci Fred pour cette intervention. Je peux juste rajouter que Jeanne d'Arc, elle n'a pas spécialement défendu la République, mais plus la monarchie et donc le couronnement, excusez-moi, plus le couronnement du roi de France.
0: Bon, oui, voilà. Parce qu'à l'époque, on était dans une monarchie, oui, effectivement.
1: Ouais, c'est ça.
0: Oui. C'est pas encore la République.
1: Hein. Oui, il n'y avait pas la République.
0: Pas là, hein.
1: Voilà, c'était assez.
0: Il a fallu se battre pour l'avoir.
1: C'est ça.
0: Voilà, comme tout.
1: Mais
0: voilà.
1: C'est vrai que l'extrême droite est un fléau et je pourrais même essayer de rebondir sur ce que tu viens de dire à l'instant. Là, tu as parlé de Castres, moi je vais parler de Albi. Albi, nous avons une élue fasciste du RN, voilà, toujours ce même parti nauséabond, qui dénonce le fait que Diversité Pastel a déposé un dossier de subvention pour faire des interventions en milieu scolaire sur l'écoute et d'un pôle de sensibilisation avec une équipe de juristes, de psychologues, avec des partenaires comme la mission locale, le planning familial. Et puis, c'est un public de mineurs. Et l'élu fasciste du RN dénonce le fait qu'il y a de l'endoctrinisme sur des publics de mineurs, ce qui n'a strictement aucun rapport. Elle met en cause l'activisme politique organisé avec la visibilité dans les rues et le relais idéologique envers les publics et les organisations transactivistes dans les interventions en milieu scolaire organisées par Diversité Pastel. Il faudrait dire à cet élu fasciste du RN que Diversité Pastel a toujours fait des interventions en milieu scolaire depuis sa création, depuis 2018. Et ça n'a jamais dérangé qui que ce soit, peut-être son ego de fasciste. De plus, l'équipe de Diversité Pastel participe dans un milieu scolaire. Ils sont formés depuis des années sur ces interventions. Ils ont toujours eu des bons résultats sur le vivre ensemble. Et ça n'a jamais heurté qui que ce soit. Peut-être cet élu fasciste qui les dénonce. Voilà le résultat quand on fait élire cette bande de fascistes du RN. Oui, le RN est un parti fasciste, il a toujours été, mais par pitié, arrêtez de faire élire des fascistes comme le RN aux élections. On voit le résultat de ce parti néfaste. Je vous mets ce qu'a dit cet élu fasciste du RN sur Albi, qui a mis sur son Instagram, et je la cite, que c'est de la prévention contre le contexte de la haine. Tous les pays qui reculent petit à petit, ce n'est pas pour rien. On peut dire à cet élu fasciste du RN que les nazis disaient exactement la même chose envers les personnes de confession juive. On a vu le résultat avec des camps de d'extermination nazis. Et je ne vais pas vous faire un cours d'histoire sur la Seconde Guerre mondiale, mais vous connaissez l'histoire, les auditoristes qui nous écoutent. Je ne pense pas que c'est à cause de la communauté LGBT qui fait reculer les pays, mais bien son fascisme débridé outrancier. De plus, elle dit, cette fasciste, qu'elle ne va pas se taire. Mais tu sais, la fasciste, nous aussi à Pau-Orlicorne, on ne va pas se taire. Et en plus, on va parler plus fort que toi. Parce qu'à Pau-Orlicorne, nous avons un domaine antifasciste qui s'appelle Power Walk pour résister à ton fascisme, la fascisme, et on crie « Résistance !» Voilà, c'était un peu mon coup de gueule sur ce fascisme qui monte du RN. Et il est important de les dénoncer et on continuera à dénoncer cette bande de fascistes du RN. Parce que le RN est bien un parti fasciste qui a été créé par des Waffen-SS, ex-FN, mais c'est exactement pareil, le FN et le RN. Parce que le RN, eux, ils ont juste changé de nom, mais le FN, c'est exactement pareil que le RN. Il n'y a que le nom qui a changé, parce que le fond, c'est la même chose que le FN. Rien n'a changé, la haine est toujours là, le racisme est toujours là, l'homophobie est toujours là, la transphobie est toujours là. Donc, on va les dénoncer et on ne va pas les lâcher, je vous le garantis. Voilà, ça, c'était dit et c'est acté. Maintenant, on se fait une petite pause musicale. Et on va continuer la suite avec un peu plus de légèreté. Allez, c'est parti!

0: Vous êtes toujours dans l'émission Power Licorne sur Radio Albigès et sur Digos Radio et vous venez d'écouter à l'instant Rainbow Dragon de Kenya Lonsdale. Voilà, c'est important de mettre ce genre de musique contre le fascisme de l'extrême droite. Et ce qui est quand même intéressant, c'est si on parle du nouveau de ce parti, le RN, vu ce qui va sûrement le représenter, le Bardella, parce que là, Le Pen va être quand même condamné suite à son détournement de fonds publics européens. Je pense que le Bardella va se scratcher en plein vol, puisque c'est vraiment une buse, moi, comme je l'appelle. Et de toute façon, je pense qu'il n'y aura aucun risque que ce type arrive au pouvoir, tellement qu'il est nul de chez nul. Voilà, c'était ma petite information. Alors, maintenant comme on est dans les informations, on va passer dans les informations plus positives. Et je vais chercher ma liste de la continuité des infos. Et on va commencer par l'annonce. Non, ce n'est pas ça que j'ai cherché. C'est, il est où? Ah, non, il est où? Ah, voilà, c'est ça. Parce que dans les dossiers, il y a plusieurs chroniques. Et le temps de trouver la bonne chronique qu'il faut... Là, je l'ai trouvé. Donc, je vais vous parler de l'association LBD. Alors, rien à voir avec les LBD
1: C'est vrai, ça.
0: Voilà, c'est ça. Pour ça, non, ça n'a rien à voir. Ça s'appelle les Bandes des Broussailleurs. C'est une association aveyronnaise qui est implantée à Villefranche-de-Rouergue et qui nous a envoyé tout son programme du mois qui commence fin mai. Ben jusqu'au mois de juin, parce que c'est vrai que...
1: C'est un mois de fierté.
0: C'est le mois de fierté des LBD, ouais, c'est ça, c'est tout à fait ça. C'est le mois de fierté des LBD, c'est une association qui a besoin d'être connue, qui a besoin aussi d'être soutenue, parce que c'est une association rurale. Et c'est vrai que les personnes LGBT en milieu rural, on en parle très peu. Et je pense que c'est important de donner une visibilité à ce public parce que c'est important de la ruralité dans le milieu LGBT. Ça existe. Il n'y a pas que dans les grandes villes, ni dans les villes moyennes. Et donc, je vais vous donner un peu leur agenda, tout simplement. Alors, l'ouverture, donc... du 29 au 30 mai, donc le week-end, en collaboration avec les Ultraviolettes, le vendredi 29 mai, feu, soirée de spectacle, café assaut, les hauts parleurs, Villefranche-de-Rouergue, dans l'Aveyron. Samedi 30 mai, à 15h, make-up avec Dragon et scène ouverte, drag queer, sync, DJ Nikki et Immense plus performance à la guinguette de la gaieté. Ensuite, à Frenroll, donc ça, c'est dans le 82. Alors, mardi 2 juin, présentation du livre « N'étudie pas les pauvres et les sans-pouvoir. Tout ce que vous dites sera retourné contre elles » en présence des auditrices à Varan dans le 82. Mercredi 3 juin, atelier pancarte lors de la permanence des LBD à la MJC de Villefranche-de-Rouergue. Le samedi 13 juin, et ça vous le notez tous dans votre agenda, samedi 13 juin, Pride rural dès 11h, village des fiertés, esplanade Hubert-Borazière. À 14h30, marche des fiertés. Des 19h à 2h du matin, after étoilé au camping des étoiles. Et tout ce beau programme du 13 juin se déroule à Najac, dans l'Aveyron. Et je vous garantis que l'ambiance est garantie. Ça, c'est clair, net et précis. Ils mettent l'ambiance. C'est une pride qu'on peut dire qui est extraordinaire.
1: Qui est haute en couleur, surtout.
0: Ah oui, mais très animé. Plus que haute en couleur, c'est vraiment...
1: Oui, vraiment, c'est... Faut le vivre. Ah, pour l'avoir vécu l'année dernière, vraiment, c'était...
0: Ah oui.
1: Ça a marqué les esprits. Hein.
0: Ah ben surtout que moi
1: ça
0: j'ai
1: donne envie d'y retourner.
0: Ah ben c'est ben on va y être, on va
1: et
0: y
1: on
0: être.
1: On y sera.
0: On y sera et en plus j'espère que cette année ils vont refaire leur défilé de mode parce que j'ai trouvé ça
1: avec trop... le tapis rouge.
0: Ah ouais non mais c'était extraordinaire. Enfin vraiment pour se faire une petite parenthèse sur ce sujet.
1: On devient des stars là.
0: Là c'est vous avez un tapis rouge et vous pouvez défiler tranquillement. Comme vous avez envie, sur ce tapis, à une sorte de top modèle, même si vous n'avez pas non plus le charisme et la structure de top modèle, mais là, vous pouvez...
1: C'est notre festival de Cannes à nous.
0: Voilà, vous pouvez voilà. vous lâcher sur ce tapis rouge. Et en plus, vous avez les commentaires en disant, ben ouais, oh, ce joli t-shirt à fleurs, magnifique, c'est merveilleux. Non, mais vraiment, c'était génial. J'espère que si vous nous écoutez, LBD, je sais qu'ils vont nous écouter. J'espère que vous allez refaire cet événement de défilé de mode sur le tapis rouge à Najac. Surtout à Najac. Parce que tu fais ça à Paris, bon, ok. Mais à Najac, c'est Najac quand même, le défilé de mode ou en couleur. Bon, voilà, c'était notre petite parenthèse que, vous avez en, que nous donnons toute cette gaieté dans cette belle Pride rurale le 13 juin. Ensuite, jeudi 18 juin, soirée projection court-métrage au Prégrand, à Morlande, le Haut, dans l'Aveyron. Donc, samedi 20 juin, marché artisanal et création queer à la Guépi, dans le 82. Et vendredi 26 juin, clôture du mois des fiertés avec concert et DJ set au bar du Vior à la Guépi.
1: Toujours dans le 82.
0: Toujours dans le 82. Oui, mais voilà. C'est marrant parce que la Guépi, en fait, on a l'impression que c'est dans l'Aveyron, mais comme c'est entre... En fait, quand on y arrive, en fait, on quitte le Tarn, on arrive dans le 82.
1: On traverse le Vior, on croit arriver en Aveyron, mais en fait, on tombe dans le 82,
0: c'est
1: à
0: ça.
1: La Guépi.
0: C'est ça.
1: Et après, dès qu'on sort de la Guépi, on est en Aveyron.
0: Ouais.
1: C'est ça c'est... qui... C'est, voilà, c'est ouais, un petit c'est bout ça. Du Tarn-et-Garonne, vraiment, qui est l'extrémité... qui vient manger un petit peu une partie de l'Aveyron.
0: C'est
1: alors,
0: ça.
1: Alors que le Tarn, ça reste le Tarn. Saint-Martin-la-Guépi, c'est dans le Tarn. Il y a juste un pont qui sépare.
0: OK, ouais, c'est ça.
1: C'est ça qui est rigolo.
0: Ouais, mais bon, géographiquement, c'est...
1: La géographie, des fois, ouais. On c'est croit que c'est en Aveyron, mais en fait, non. La Guépi, c'est pas en Aveyron, et c'est dans le Tarn-et-Garonne.
0: Tout à fait, Fred.
1: Voilà.
0: Et donc, comme on est dans les annonces, eh bien, on va continuer. Et là, c'est Power Licorne, notre association... qui fête ses un an le 17 mai. Mais malheureusement, nous ne ferons pas d'événement le 17 mai parce que ça tombe un dimanche. Non, ce n'est pas le fait que ça tombe un dimanche, c'est qu'il n'y a pas de disponibilité des adhérents ce jour-là. Mais par contre, nous transférons le 17 mai, le 5 juin 2026, où nous allons organiser une magnifique tombola. Et il y aura des lots à gagner. Et je vais vous annoncer les commerces qui participent à cette tombola et qui nous ont offert des cadeaux. Et ça, on ne peut que les remercier. Alors, nous avons la coiffeuse à domicile, Nanou Verlière, la beauté tout simplement, qu'on remercie énormément. Ensuite, nous avons Atomis BD, une boutique de BD, 26 rue Augustin Malraux, à Albi. Le shop, la boutique de créatrices et de créateurs, 26 rue Parillère, à Albi. Boutique Caméléon et la boutique Saint-Ger, la Bonne Couture, 10 rue des Pénitents. La friperie Wet Lodge, 12 rue de l'Hôtel de Ville, à Albi. La boutique des fleurs d'Auréline, artisan, fleuriste, créateur, 3 rue d'Ambourg à Albi. La vitrine, atelier d'artistes et d'artisanes, de Léa Sanchez, du 12 rue du Plan 4 à Albi. Artiste, peintre, dessinateur, Morlex Art, qui expose le mercredi et le samedi sur la rue des Marilliers, à Albi, le bar BAR, 10 rue Porta à Albi, où va se dérouler cette soirée du 5 juin avec une didgette qui est en fait la didgette de l'Estrenfest de l'association Pollux. Je pense que l'ambiance va être au rendez-vous, tout simplement. Et donc, et ensuite, on va continuer dans les annonceurs de nos partenaires qui ont participé à cette tombola, parce qu'ils ont aussi des événements, comme l'artiste peintre dessinateur Marlex expose à Gaillac du 1er au 14 juin, salle Capitulaire, de l'abbaye de Gaillac de 10h30 à 17h30. Et en plus, on l'a eu comme interview il n'y a pas très longtemps de ça dans l'émission Power Licorne. Donc, on peut remercier ces annonceurs. Nous allons continuer l'émission avec une petite musique. Vu qu'on est dans les marches des fiertés, autant mettre une musique qui soit dans l'ambiance. Allez, c'est parti.

0: Alors, vous venez d'écouter une musique Pride qui est dans le thème et on va vous parler des Prides. Donc, déjà, nous avons la Pride de Rodez le 30 mai qui arrive à grands pas. Et nous serons présents pour faire un plateau radio sur le thème Les hommes gays en ruralité. Et c'est l'association Alerte qui organise cette magnifique Pride sur Rodez. Le 13 juin, nous avons la Pride de Najac. C'est le top des Prides, on peut dire. Voilà. Et ensuite, nous aurons le 27, si je ne me trompe pas, le 27 juin, la Pride d'Albi. C'est ça, organisée par Diversité Pastel. Et que nous leur faisons un petit coucou. Et nous serons aussi présents et nous ferons sûrement un plateau radio. Et nous avons aussi la Pride de Toulouse qui sera le 6 juin, mais nous serons juste. Nous serons à la Pride de Toulouse, mais voilà, on sera juste.
1: Sans matériel radio.
0: On sera tranquille, quoi, sans rien, juste. On sera en promenade et. On ne fera pas non plus. Fera pas des gros événements sur Toulouse parce qu'on n'a pas prévu. Déjà qu'on est sur trois Prides différentes. Et qui sont importantes à être présentes parce que ce sont des prides de petites villes et rurales. Et ça, c'est vrai que c'est important de privilégier plus les petites villes que, enfin, les petites villes, villes moyennes, on va dire, les préfectures et bien sûr la pride rurale de Najac, parce que celle-là, c'est notre coup de cœur en fait, cette fameuse pride. Eh bien, on va se terminer l'émission parce que c'est quasiment terminé. Et nous allons mettre une petite musique. Je vais essayer de trouver ça dans ma belle playlist si je trouve une musique au pif, parce que nous avons un choix musical et je pense qu'on va se terminer et on va découvrir ça tous ensemble. Je ne sais pas ce que c'est, mais ça s'appelle Lipstick Lover de Janelle de Monáe. Allez, c'est parti.

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0: Bonjour madame.
1: Bonjour Jean-François, ça va?
0: Oui.
1: Je sers quoi aujourd'hui?
0: Je voudrais un pain au chocolat s'il vous plaît.
1: Tu ne dois pas être au courant, mais c'est assez dangereux d'en manger en ce moment.
0: Ah bon?
1: Je te suggère plutôt un croque-monsieur ou vraiment le plus sûr, le rouleau à la saucisse purple.

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Je n'aime pas les indifférents. J'ai du mal avec ceux qui ont l'air de s'en foutre. Les « fuis-moi, je te suis », les silences complaisants, les rockeurs que rien n'atteint, le mystère qui s'esthétise. Je n'aime pas les satisfaits, les gens qui semblent n'avoir besoin de rien ni de personne, ceux qui se gardent, se refusent. Et vous le font savoir. A priori, je ne suis pas le public le plus approprié pour Lou Reed. Et pourtant, il me touche. Il me touche dans l'écart qu'il y a entre l'image qu'on se fait de lui au loin et ce qu'il semble être de près. Il me touche dans la distance qu'on découvre entre lui et son propre cliché. À mieux y regarder, il me touche de n'être précisément pas un indifférent, mais quelqu'un qui raconte des histoires, quelqu'un qui fait attention aux histoires qu'il raconte. Il me touche quand il raconte l'histoire de Delmore Schwartz. Qui est Delmore Schwartz ? Pour le dire vite, son mentor.

Élégant homme né en 1913 dans une famille juive roumaine et aisée, Delmore commence par obtenir un diplôme à l'université de New York avant de poursuivre dans les années 30 un cursus à Harvard, dans le département de philosophie dirigé par Whitehead, puis par écrire une nouvelle dans la Partisan Review, inspirée du divorce de ses parents qui sera cité parti à Sillyot, William Carlos William ou Ezra Pound, admiré par Nabokov. Une nouvelle qui devra, pour le dire autrement, devenir un classique. Le classique d'un homme d'à peine 25 ans. Un classique aussi pour Laurid, qui découvrira ce texte une dizaine d'années après sa parution, en prenant des cours de Creative Writings. Ce qu'il faut comprendre, Laurid, dont tant de gens sont fans, était lui-même fan de Delmore, fan absolu son temps, jusqu'à la mort. C'est émouvant de surprendre les gens célèbres admirer d'autres gens moins célèbres. Émouvant de réaliser que les figures que tout le monde écoute, parfois se taisent, pour elles-mêmes écouter d'autres personnes. J'ai commencé à aimer Laurid quand j'ai découvert l'humilité de Laurid. Une humilité de lecture, une déférence de fan. Lou écrivait en 2012 une lettre posthume à Delmore, qui se conclut par un mot simple. Trop simple sans doute, si simple qu'il est souvent raillé. Lou conclut sa lettre à Delmore par le mot « rêve ». Et alors qu'il conclut, je me demande si admirer quelqu'un, ce n'est pas au fond devenir responsable de ses rêves. S'engager à les poursuivre. S'engager à les défendre, en défendre le sérieux, en prendre la suite. À combattre l'indifférence. J'imagine en souterrain comme un relais d'attention que se passent mystérieusement les humains. Et me dit qu'admirer quelqu'un, c'est prendre le risque de s'emparer de ce relais. Avoir charge d'âme d'un rêve partagé, Lou, à sa manière, a pris la suite de Delmore. Qui aujourd'hui prendra la suite de Lou ?

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1: 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Tu vois pas que c'est un trou du fion? Qu'est-ce que tu nous fais là?
0: 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Il y en a marre maintenant. Il croit quoi, lui? 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
2: Alors il y a des tuiles qui ont été déposées ce matin pour délimiter le jardin partagé. Puisqu'il y a une nouvelle friche qui va être délimitée avec sûrement des choses qui vont être plantées. Je vois qu'il y a des graines un peu partout. Les enfants s'amusent. Et dans le jardin, il y a des fraises. Quelques-unes rouges, mais je pense que ça a été ramassé il n'y a pas longtemps. Des pieds de tomates, de la menthe, deux sortes de menthe au moins. Des blettes. Il y a les blés anciens. Plein de choses à partager. Il y a du pain, des madeleines, de la confiote,
3: des gâteaux, de la confiote en veux-tu, en voilà, et un panneau de Lescure pour présenter les arbres fruitiers
2: que les gens ont chez eux.
3: Que les gens ont chez eux, exactement.
2: Pour récolter ensemble, transformer ensemble, mettre en commun nos richesses. Fait maison, trop confiante. C'est bien, c'est récupération de cagettes en plus, j'ai l'impression.
3: Bien sûr.
2: Et alors le tableau, pour décrire aux gens, comment dire, qu'est-ce que ça peut être le style? C'est une famille très heureuse de ramasser dans les arbres des choses.
3: Des cerises, a priori, avec intergénérationnel.
2: Voilà, il y a le chien aussi qui est là.
3: Il y a le chien qui est là. Un petit village comme on les aime, d'antan. Il y a même un épouvantail d'un arbre, dis donc.
2: Ouais. C'est pas signé.
3: Si j'étais calé en art, je vous dirais quel style c'est.
2: Je reconnais pas quelle période de Picasso, là.
3: Non, c'est pas Picasso, ça, c'est sûr. C'est plutôt Monet. Manet.
2: Et où est-ce que tu as trouvé ce truc marché bio là? C'est toi ou c'est...
3: Ah, ça c'était un petit marché pour enfants. C'est de la vente de...
2: C'est une étale avec marqué marché bio quoi.
3: Eh ouais, le marché bio quoi, évidemment.
2: Parce que nos déjà enfants, formaté...
3: nos enfants ils vendent des fruits en plastique bio.
2: Ouais.
1: Samedi 20 juin 2020, le printemps se déconfine et prépare la place de l'été. L'association Albiville Comestible propose sa déclinaison des 48 heures de l'agriculture urbaine autour de chantiers participatifs, tressage d'ail, désherbage, agrandissement du jardin partagé, de la médiathèque, mais aussi troc de confiote et échange de coordonnées sur les fruitiers plus ou moins abandonnés dans les jardins trop âgés. L'AG aussi prévu le 21 juin pour changer le nom de l'association Albiville Comestible qui devient Terre Citoyenne Albigeoise, l'asso, à ne pas confondre avec Terre Citoyenne Albigeoise, la foncière qui est prévue, elle, pour acheter des terres sur la plaine maraîchère. Enfin, tout ça, quoi, il faut bien 48 heures et quelques mousses pour tout faire. Nous sommes à l'Escure d'Albigeois le samedi 20 juin 2020, donc autour du jardin comestible et partagé de la médiathèque, instantané de cartes postales sonores et intergénérationnelles.
4: Ou au saut du tard, et les femmes on était au jardin.
2: Et oui.
4: Et voilà. Et tous les samedis, quand on avait beaucoup de choses, on allait au marché de gros.
2: Albi.
4: Oui, à 5h du matin, on partait au marché de gros, et voilà. On faisait Albi le samedi matin et le vendredi à Carmo.
2: Et alors, la place des femmes, justement, c'était très important, mais elles n'étaient pas...
4: Oui, la place des femmes, oui. On y était sans arrêt, la place des femmes.
2: Et elles n'étaient pas forcément... Vous n'étiez pas forcément toujours déclarées, si
4: On n'était pas déclarées, là, à l'époque. Ouais. Non, on n'était pas déclarées. Non, c'était pas du tout comme maintenant.
5: Non, mais c'était familial.
4: veux dire, ah, c'était familial. C'était toutes les familles qui avaient des jardins, des terres, tout ça, c'était que des jardins. Et les hommes, dès qu'ils arrivaient de la mine ou du saut du Tard, ou n'importe où ils étaient, ils se changeaient, on n'allait pas jouer à la pétanque à l'époque. Ça n'existait pas.
2: Vous avez vu les pratiques évoluer hein, depuis les châssis, les serres, l'arrosage.
4: Elle a commencé, moi j'ai arrêté. Mon mari, il a continué à la mine et il a progressé lui aussi. Ma mère est devenue âgée, à 85 ans, était encore dans les jardins. Et il fallait monter des châssis. Alors j'ai commencé à monter des serres, mais il fallait prendre du personnel. J'ai arrêté. Après aller travailler.
2: Et vous avez travaillé dans quoi ensuite?
4: À l'hôpital.
2: D'accord.
4: J'ai ouvert la maison de retraite, la Renaudier. Ouais. Et puis après, je suis allée à l'hôpital, ouvrir le restaurant et tout ça, voilà.
2: Vous avez connu la ferme de la Renaudier?
4: Ah oui, et oui. Oui, oui, tu penses. Hein.
2: Ouais.
4: J'y étais quand ils l'ont acheté, là, le directeur qui l'avait acheté. Là.
2: De l'hôpital?
4: Oui.
2: Ça, ouais.
4: C'était beau dedans, hein. Ils ont tout, ouais, ouais. Ça a été un gâchis, oui, pas possible.
2: Ouais, c'est dommage. Hein. Oui. Et puis les terres agricoles aussi.
4: Et les terres agricoles,
2: et qu'est-ce que vous auriez comme conseil à... Pardon, allez-y.
5: Et ici, regardez, autrefois, il n'y avait que des maraîchers. Qu'est-ce qui reste maintenant comme des maraîchers? Ce n'était que des maraîchers, là.
4: Mais il faut faire en grand maintenant, avec des serres et tout ça, et tu ne trouves plus de personnel.
2: Non.
4: Qui c'est qui va... Parce que quand je les vois qui veulent s'installer les jardiniers, il faut savoir ce que ça... Ça rapporte, en fait, ça rapporte. Il faut y être tout le temps, et du matin au soir, tu ne comptes pas les heures. Hein. Ce n'est pas 35 heures, ce n'est pas samedi, dimanche.
5: C'est pas le SMIC alors.
4: Oui. Moi, je voyais les amis de mon mari là, qui étaient qu'à la mine, ils partaient en vacances, ils partaient un week-end. Moi, je ne suis jamais partie. Il y avait les petits pois à ramasser, il y avait les cornichons, il y avait... Tu partais
2: mais,
4: pas, hein.
2: Mais il y avait de l'entraide quand même entre voisinage et...
4: Oui, on s'aidait, oui. Parce qu'on était quand même multifonction. On avait des gerbières, on faisait du blé, on avait les vendanges, on avait les cuves, tout ça. C'était petite ferme.
2: Ouais. C'était autosuffisant ou vous achetiez quand même encore des choses
4: Ah non. On n'achetait rien pour vendre, c'était que de nos produits.
2: Ouais. Et après, tout ce qui est viande et tout ça, vous trouviez tout dans l'Albigeois.
4: Mais on avait nos poulets, on avait nos canards, on avait tout ce qu'il fallait. Et le cochon, on avait tout. Oui.
5: Même dans le village, dans les petites rues, chacun avait son cochon dans le village même.
2: Ouais. Ici, ça faisait un cochon pour l'année, ça suffisait pour...
4: Mais Dieu mangeait pas la viande comme maintenant.
2: Oui, c'est ça.
4: Bon, et moi je me rappelle avoir mangé, parce qu'on mettait la saucisse dans des pots en grès, vous rappelez, avec de la graisse dedans. Et à la fin, elle était rance, cette saucisse, parce qu'il n'y avait pas les congélateurs. On la mettait dans une pièce noire, sur des étagères, et elle était rance. Et la mémé, elle disait, ça, c'est ce qui porte le goût. Oui. On te mettait ça dans les ragoûts, et je peux te dire que des fois, ça serrait les... On l'a mangé quand même.
2: Oui. Et quel conseil vous donneriez à des jeunes qui se lancent justement dans ce métier?
4: Beaucoup de volonté.
5: De la volonté. Du courage, du travail, ne pas compter les heures.
4: Ah non.
2: Et est-ce que vous achetez encore des légumes, vous en trouvez des légumes locaux ou vous êtes obligé de...
4: Ah non, on en trouve des locaux, oui, chez Bonnen, tout ça, on en trouve,
2: quelques maraîchers qui vendent à des particuliers.
4: Même Monsieur Combe, on a le marché le mercredi matin, là, à l'Escure, elle vend beaucoup, Madame Combe, hein. Ils en achètent aussi parce qu'ils font pas tout ça, je pense.
2: Oui, c'est ça. C'est de plus
4: et nous,
2: plus
4: on en fait un peu. On a nos courgettes, on a nos patates.
5: On a notre petit jardin. Ouais.
4: On a nos tomates, nos haricots verts.
5: 500 mètres carrés ou 300 mètres carrés.
6: Juste pour les tomates. On n'a pas de tout pour le moment, mais on a des courgettes déjà.
4: Et voilà.
6: On a des blettes.
4: Ah, j'ai pas fait des blettes, moi.
6: Des blettes, j'en ai.
5: Bon, nous, on a fait les blettes à côte.
4: Ah oui.
6: Et des blettes épinards.
4: Que vous mangez la feuille aussi.
2: Oui, et l'oignon de l'Escure, vous l'avez connu?
4: Ah oui, on faisait la graine.
2: Ouais.
4: On faisait la graine.
6: Son père, il en faisait.
5: Malheureux, il en faisait.
2: Ça a fait un petit peu la fortune quand même.
4: Ça a été
2: une période.
4: Enfin, la fortune,
5: des revendeurs
4: surtout. Et ça partait sur Paris.
2: L'Angleterre, on m'a dit. Jusqu'à l'Angleterre. Parce qu'ils se conservaient bien.
4: Oui, elle conservait beaucoup. C'était mal à terre à l'Hermès qui nous ramassait tout ça avec les camions le soir. Des tonnes on faisait de... Et à 2h d'après-midi, on était là, tu te rappelles, sur un petit célou à équeuter.
5: Et après, les mêmes problèmes que maintenant. Les producteurs, ils étaient les moins bien payés.
4: Tout à fait. Après, il fallait passer un balai sur ces oignons pour qu'elles brillent. Comme ça, quand c'était bien chaud. Et après, le soir, vers 5h, tu mettais dans des sacs. Mon Dieu, qu'est-ce qu'on a travaillé.
5: Et pour la planter, on se gelait les doigts. Il faisait froid quand
4: Oui.
5: Quand on et pour la ramasser, Le soleil, nous
4: et le soleil, le, on n'avait pas besoin d'aller à la mer pour brunir. C'était l'époque, on était brunis.
6: Enfin, bon, c'était des
4: bons souvenirs.
2: Ouais, ouais, pas de vacances.
6: Nous, de notre âge, on connaissait pas les vacances. Si, on connaissait, il y en avait qui partaient en vacances, mais nous...
4: Moi, j'ai commencé...
2: Vous appréciez d'autant plus la retraite, alors?
6: Ah oui.
4: On me a de bons souvenirs, quand même, hein.
5: Oui,
4: d'autrefois.
5: Et tout le monde était gay, quand même. On chantait.
4: Oui, on chantait beaucoup.
2: Ouais.
4: On chantait beaucoup. On faisait de la crème, on mange des foies. Ouais.
2: Qu'est-ce que vous chantiez, en patois ou en français?
4: Oui, non, en français, les chansons de l'époque, français, tout ça, mais les grands-mères chantaient, tout le monde chantait.
6: C'est-à-dire, ce qu'il y a maintenant...
4: C'est cette télé qui nous a mangé.
6: Oui, la télé nous mange tout.
2: Il n'y a plus de veillée.
6: Autrefois, on jouait aux cartes.
4: Voilà.
6: Maintenant, il n'y a plus de cartes, il n'y a plus rien.
5: Autrefois, les femmes ne travaillaient pas. Elles étaient dans la rue. On se mettait dans la rue avec une chaise, on tricotait, celles qui n'avaient pas de gens témoins. On tricotait, on discutait, c'était gay. C'était, on s'entraidait entre voisines.
6: Oui, trier petits pois, les haricots.
4: Oui, c'est ça.
2: Oui, il y a toujours
4: des
2: boulot.
4: Les conserves, on faisait les conserves. Oui. Les bocaux, dit. C'est beaucoup.
6: C'est beaucoup.
4: On ne parle pas, c'est beaucoup. Enfin, bon, c'était la bonne époque. On a beaucoup travaillé, mais regardez, ça ne nous a pas tués. Hein.
5: On était jeunes, ça ne nous a pas tués, non.
2: Eh bien, merci beaucoup pour votre témoignage.
4: Eh bien, écoutez,
5: on a dans la croise surtout.
4: Bon, mais je crois que même qu'on n'aurait rien fait, on l'aurait
5: quand même. Oui.
4: Bon, je repars sans livre. Vous voyez, maintenant, je me permets de lire que je n'ai jamais lu de ma vie.
2: Vous devez repartir avec une confiote aussi.
4: Oh, j'en ai des confiotes.
2: J'imagine. Elles sont.

0: On entend le bruit de la terre.
1: Oui, je tape la racine.
0: Tu dis que le meilleur outil.
2: Ouais, moi j'ai vu, je me suis inséré, je me suis dit où ça, adapté.
3: Instantané de cartes postales sonores, le samedi 20 juin 2020 au jardin partagé de la médiathèque de l'Escure d'Alpijoie.
0: Il faut combien de profondeur là pour les tuiles à peu près? Par 10 cm là.
4: Moi j'abîme pas beaucoup dans mon jardin, ça marche bien. Ah oui, ça c'est profond.
0: À 10-15 ans.
5: Vous avez commencé il y a longtemps?
4: Non.
2: Ça fait 4 jours maintenant.
4: Ouais. Ouais, ouais. Les 2 cm qu'on a fait là.
6: Je fais quoi maintenant?
0: Tu parles à la radio?
2: On peut essayer de trouver les racines et les signer.
4: Allez, t'as tes outils là-dedans, hein? Tu peux ouvrir.
0: Bah, tu peux dire, tu peux décrire ce que tu vois.
7: C'est un substrat qui est un mélange de marc de café et
6: c'est
7: de sciure. Ouais, c'est ça. Ouais.
0: Ah, mais je croyais qu'il y avait un petit peu de toilette sèche, mais non, c'est que de marc de café
7: ah,
0: et de sciure.
7: Non, là c'est du. Parce que, oui, on peut mettre les mains là-dedans.
6: Il y a plein de belles sciures, c'est trop bien.
7: Et ah, ça, bah, c'est ouais, les résidus, du coup, ça a déjà été pour l'essentiel consommé, ce qu'il y avait à consommer pour les champignons.
0: Et donc ça va seul ou mélangé à la terre?
6: Mélangé, non.
7: Ouais, ça va en couche que... dessus, ouais. Dans l'idéal, tu sais, toujours ces histoires de lasagne, un peu de mélange de
0: ouais,
7: couches.
0: Parce que la seule, les racines, c'est trop mou.
7: Je sais pas. Non, peut-être que ça y est, je sais pas.
6: Ça dépend ce que tu fais, peut-être aussi.
7: En fait, ça dépend de l'acidité, par exemple.
0: Ouais,
7: si
0: ouais,
7: c'est pas trop acide ou pas assez, pour que les graines aient envie de germer dans tel ou tel milieu. C'est possible qu'il y ait une partie des graines qui acceptent largement de bien germer là-dedans.
0: Mmh.
7: Pas de raison, c'est...
2: Oui.
0: Ah, c'est pas grave, il est content, regarde. Ah, ben là, c'est dommage, par contre. Et Jo, qu'est-ce que tu veux raconter au micro? Et toi, qu'est-ce que tu manges, Lilith?
8: La confiture avec du pain.
0: C'est de la confiture de quoi?
8: Framboise.
0: Et tu l'as échangé au stand là-bas?
8: Oui.
0: Là, sur la table?
8: Oui.

0: Corella.
1: Merci à l'association Albiville Comestible, devenue depuis le 21 juin 2020 Terre Citoyenne Albigeoise, l'asso, pour la différencier de Terre Citoyenne Albigeoise, la foncière, que vous pouvez retrouver sur terrecitoyenne.org. On rappelle au passage que la foncière est une société coopérative d'intérêt collectif, SCIC, imaginée par des citoyens et citoyennes pour favoriser une agriculture locale et soutenable. Elle est ouverte à toutes celles et ceux qui souhaitent contribuer à une dynamique locale de transition agricole et alimentaire en Albigeois. Et elle a pour principal objet d'acheter des terres agricoles pour faciliter l'installation de paysannes et paysans en agriculture biologique, notamment sur la plaine de Flejac, à l'escure d'Albigeois donc. L'association Terre Citoyenne Albigeoise vous donne rendez-vous chaque premier samedi du mois pour rafraîchir le jardin partagé de la médiathèque et pourquoi pas partager aussi un pique-nique sous les arbres. N'oubliez pas aussi que la campagne d'épargne solidaire est ouverte pour Terre Citoyenne Albigeoise, la foncière cette fois, et vous pouvez participer à réinstaller des paysans et paysannes sur des terres agricoles et des terres collectives. Rendez-vous sur terrecitoyenne.org pour tous les détails ou contactez le contact@terrecitoyenne.org. Merci enfin à Maurice Biro pour sa mémé confiture en pause musicale et merci à Kit Koala pour le générique de début et à The Cinematic Orchestra pour le générique de fin. Alicias.

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Ma grand-mère et mon grand-père ont quitté leur vie.

0: jamais avoir peur, Cécile.
1: J'ai pris cheminot. Vous y étiez depuis longtemps? Depuis ma naissance, naissance.
2: Combien de temps?
1: 48 ans.
2: Vos parents y étaient aussi?

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matin, je crois que nous allons pouvoir vous quitter, auditeurs amis, en vous souhaitant une excellente journée à tous et en vous donnant rendez-vous demain matin avec la séance numéro 8. À demain.

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